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0: Bonjour à l'équipe de la radio Bleu Clair. Bonjour chers auditeurs et merci pour l'antenne. Bienvenue dans la chronique Découvestre. Je suis May de la Maison du Tourisme du Pays de Vestre et j'ai le plaisir aujourd'hui de vous présenter quelques actualités à ne pas manquer. Sortez bien votre carnet ou agenda pour noter les dates qui seront évoquées. Allez, c'est parti! Comme d'habitude, je vous parle d'abord des expositions à voir au premier étage de la Maison du Tourisme, à visiter gratuitement pendant les heures d'ouverture du lundi au dimanche de 9h à 17h. En ce moment, nous accueillons Annick Parotte qui expose ses reportages photographiques. Deux séries sont à découvrir. La première est la chanterie qui vous plonge dans l'univers des concours de chant de coq. La seconde série est l'étrogne qui présente des portraits d'arbres façonnés par l'homme et le temps. Venez donc nombreux voir ces tirages. Il vous reste encore une semaine jusqu'au 11 octobre pour voir ces photos et ce tous les jours de 9h à 17h. Par la suite, nous recevrons l'artiste Isabelle Vandenbosch dans notre espace d'art. Elle exposera du 17 octobre au 8 novembre. Sous le nom d'artiste de ZAD, Z-A-T, elle vous présentera ses tableaux à l'acrylique et ses sujets nés du paysage de Péri, son lieu de vie actuel. Et pour rappel, elle expose du 17 octobre au 8 novembre. Ensuite, chers auditeurs, vous pouvez aussi noter la date du dimanche 18 octobre dans votre agenda. Une visite guidée du cimetière de Verviers aura lieu, et ce avec les guides de la Gave. Sera donc l'occasion de remonter le temps pour y contempler les œuvres funéraires remarquables du cimetière de Verviers. Et vous donne donc rendez-vous à l'entrée supérieure à l'adresse rue du Tir, et ce à 14h le dimanche 18 octobre. Enfin, chers auditeurs, pour cette chronique, je souhaite vous donner une très bonne nouvelle, une petite nouveauté. Nous avons le plaisir en fait de vous présenter un tout nouveau grand plan touristique et qui est gratuit d'ailleurs des communes de Baleine et Limbourg. Voilà, c'est un tout nouveau support papier que nous avons le plaisir de vous présenter, qui peut vous permettre de repérer les points de vue des communes, le lac de la Gileppe, la place Saint-Georges, les arboretums, les églises, et surtout, il y a tous les noms de rues aussi sur ce grand plan qui est gratuit. Il est disponible en nos locaux, à la Maison du Tourisme du Pays de Vestre à Verviers et chez nos partenaires. Vous pouvez nous contacter pour qu'on puisse vous renseigner. Voilà, nous sommes à votre disposition. Donc tous les jours, du lundi au dimanche, de 9h à 17h à la Maison du Tourisme, donc à la rue AV 61, près de la piscine de Verviers. Nous sommes aussi joignables par téléphone au 087 78 79 99. Et par email via info@paysdevestre.be. Et nous sommes aussi actifs sur les réseaux au nom de Maison du Tourisme du Pays de Vestre. Et voilà, chers auditeurs, merci aussi à la radio Bleu Clair pour l'antenne. Je vous remercie pour votre attention surtout. Et je vous souhaite à tous une agréable journée. À très bientôt. Merci beaucoup. C'était la Maison du Tourisme du Pays de Vestre.
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Bonjour chers auditeurs de Bleu Clair, pour ce 91e rendez-vous de Plaisir CD, trois nouveaux disques nous emmènent sur des chemins musicaux très différents, de l'Espagne baroque à Jean-Sébastien Bach, avant une rencontre contemporaine entre jazz et quatuor à cordes. Trois façons de faire vibrer la musique, mais une même invitation à la découverte. Et pour commencer, direction l'Espagne baroque, vous en avez un avant-goût avec l'introduction musicale et ce fond sonore. Le disque qui sera proposé est particulièrement réjouissant. Hey que Merio de Amor, paru chez Flora, un label belge et qui plus est, spadois. À la tête de Richard Carconsort, le violiste Philippe Pirlo nous propose dans ce disque un répertoire original, celui des Tonos Humanos, ces pièces vocales profanes qui, dans l'Espagne des 17e et 18e siècles, entretiennent des liens étroits avec le théâtre et la musique scénique. On y retrouve notamment Sébastien Durón, mais aussi Juan Hidalgo, Antonio de Literes, Gaspar Sanz et quelques pages anonymes. Des histoires d'amour, de séduction, de jalousie, mais aussi beaucoup d'humour et de malice. Rien de très compassé donc, cette musique est vive, colorée, théâtrale, parfois franchement malicieuse. La soprano Yezabel Arias donne à ces pages une belle expressivité, tandis que Philippe Pirlo et les musiciens de Richard Carconsort composent un accompagnement d'une grande richesse de timbres. Giovanna Pezzi à la harpe et Daniel Zapico au théorbe et à la guitare baroque nous offrent également, en solo, deux remarquables interventions. Ce qui séduit immédiatement l'écoute de ce CD, un répertoire original superbement servi et une musique qui respire la vivacité et la liberté. Une Espagne baroque pleine de couleurs et de surprises que l'on découvre avec bonheur. Hey que Merio de Amor, Philippe Pirlo, Yezabel Arias et le Richard Carconsort, c'est chez Flora. Place à la musique, écoutons un extrait de ce disque.

Après cette incursion dans l'Espagne baroque, restons dans les siècles anciens, mais changeons complètement de décor. Direction cette fois Jean-Sébastien Bach avec une œuvre que l'on connaît peut-être par cœur ou que l'on croit connaître. Les variations Goldberg sont ici interprétées dans une configuration assez inattendue, non pas au clavecin ou au piano, mais par un trio à cordes. C'est le trio Alfea avec Thierry Juffet au violon, Blandine Lédier à l'alto et Pierre Nentwick au violoncelle qui s'empare de cette œuvre monumentale dans un nouvel enregistrement paru chez Clarté Records. Les variations Goldberg, Bach les avait conçues pour un instrument à clavier. Les trois musiciens ont donc réalisé leur propre transcription. Et cette transformation change évidemment notre manière d'écouter l'œuvre. Les différentes voix du contrepoint sont confiées à trois instruments qui se répondent, se poursuivent, se superposent. On découvre alors des détails que le clavier peut parfois fondre dans une même matière sonore. Ici, chaque ligne possède sa couleur, son grain et sa respiration. Le violon, l'alto et le violoncelle deviennent trois voix distinctes qui conversent. Et le trio Alfea ne cherche pas pour autant à romantiser Bach. Les musiciens jouent notamment sur instruments et archets de facture historique, avec un souci particulier de l'articulation et du phrasé. Il y a de la clarté, de la souplesse, mais aussi cette extraordinaire architecture qui fait des Goldberg l'une des œuvres les plus fascinantes du répertoire. Une œuvre que l'on croit connaître et qui, transposée ainsi pour trois cordes, nous invite finalement à la redécouvrir. Voici donc le trio Alfea dans les variations Goldberg de Jean-Sébastien Bach, un disque paru chez Clarté Records.

et de Bach, nous allons maintenant faire un grand écart pour arriver au jazz contemporain et à une autre manière encore de faire dialoguer les univers musicaux. Direction le label liégeois homerecords.be que nous retrouvons régulièrement dans Plaisir CD avec The String Theory Alpha Project, un projet du compositeur et chef d'orchestre belge Stéphane Orlando. Pour cette aventure structurée en une journée à travers 11 dimensions, Orlando réunit deux formations. D'un côté, le Stéphane Mercier Trio, avec Stéphane Mercier au saxophone, André Clénès à la contrebasse et Darren Beckett à la batterie. De l'autre, l'Hindenburg Quartet, un quatuor à cordes. Le point de départ est pour le moins ambitieux. La théorie des cordes, cette hypothèse de la physique qui cherche à décrire les particules élémentaires comme de minuscules cordes vibrantes. Mais rassurez-vous, nul besoin d'un diplôme de physique pour apprécier le disque. Ce qui nous intéresse ici, c'est surtout la traduction musicale de cette idée, faire dialoguer des éléments différents pour créer un ensemble nouveau. Et la rencontre fonctionne particulièrement bien, même si elle est un peu folle et dans certains passages déstabilisante pour l'auditeur. Les cordes apportent leur couleur, leur tension, leur longue ligne. Le trio de jazz, lui, introduit le rythme, le mouvement et l'improvisation. Peu à peu, la frontière entre les deux formations s'efface et de relever cette impression d'un véritable septuor plutôt que de deux groupes simplement réunis. Il y a un réel équilibre entre l'énergie du trio et la chaleur du quatuor. Après l'étonnance humanos espagnol et les variations Goldberg de Bach, The String Theory Alpha Project nous propose donc une troisième manière de faire dialoguer les langages musicaux. C'était Plaisir CD, avec comme d'habitude trois disques et trois approches musicales, mais finalement, une même envie, faire entendre la musique autrement. Voici The String Theory Alpha Project, un disque de Stéphane Orlando, avec le Stéphane Mercier Trio et l'Hindenburg Quartet à découvrir sur le label liégeois Home Records. Et n'oubliez pas, du plaisir en musique, profitez-en bien.

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peux le faire, je sais que tu peux le faire. Allez. Figuration, vas-y, encore, voilà. Non, le chrono, il est pas bon. C'est encore pire que hier. Tu veux nager avec les juniors, c'est ça que tu veux? Tu veux nager avec les juniors ou tu veux aller chercher le titre? Moi, je suis pas venu ici pour des nouilles, hein. Frérot, tu viens, on fait ce truc. Ou alors moi, je me cache, je vais aller entraîner quelqu'un qui est vraiment...

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1: Mercredi 7 octobre, c'est la matinale de Bleu Clair. Bonjour à toutes et à tous, j'espère que vous allez bien. Et oui, c'est la troisième édition de cette matinale nouvelle sur Bleu Clair, une matinale service avec plein de choses dedans que vous allez découvrir tout au long de ces deux heures que nous allons passer ensemble. Et là, on commence tout de suite par le bulletin d'infos de Rémi, notre IA.
2: Bonjour, bienvenue sur Bleu Clair. Rémi au micro pour vous présenter l'édition de ce mercredi 7 octobre. Au sommaire ce matin, entre Pépinster et Theux, la route va être coupée pendant deux semaines pour des travaux.

à Verviers et dans toute la province, les reciparcs restent fermés à cause d'une grève. À Dizon, la statue de Saint Fiacre retrouve bientôt son clocher. Côté national, Nicolas Hulens a été reconnu coupable de l'assassinat de sa belle-mère et un Belge décroche le prix Nobel de physique. Et puis, la météo de votre mercredi, juste après. Commençons chez nous, dans notre région. Entre Pépinster et Theux, la route de Prévost-Champs va être coupée à la circulation pendant 2 semaines. Les travaux débutent lundi 12 octobre et dureront jusqu'au vendredi 23. En cause, la réparation des dégâts laissés par les inondations de 2021 avec des fouilles profondes incompatibles avec le passage des véhicules. Les automobilistes devront passer par Verviers et Ancival ou par Tancrémont et Louvénier. Les riverains pourront rejoindre leur domicile, mais le point de passage changera au fil du chantier. Direction Verviers, où la grève chez Intradel se poursuit. Comme dans 72 communes de la province de Liège, le reciparc de Verviers reste fermé jusqu'à vendredi, avant une réouverture prévue samedi. Les syndicats dénoncent la suppression de 6 emplois équivalents temps plein, sans remplacement des départs. Selon eux, cela alourdira la charge de travail du personnel restant. Les collectes en porte-à-porte, elles, ne sont pas concernées. À Dizon, l'église Saint-Fiacre retrouve peu à peu son visage d'origine. Le chantier d'1 million d'euros, lancé il y a plus d'un an, touche à sa fin. Le nouveau coq doré a repris sa place sur le clocher ce lundi. La statue de Saint-Fiacre, elle, trop abîmée pour être conservée, a été reproduite à l'identique en France et revient tout juste à l'atelier pour être repeinte. Elle devrait regagner son alcôve dans environ 1 mois pour un achèvement complet des travaux fin novembre. Place maintenant à l'actualité nationale. En Brabant-Wallon, Nicolas Hulens a été reconnu coupable de l'assassinat de sa belle-mère, la baronne Myriam Le Chien. Les jurés de la cour d'assises ont retenu la préméditation par 7 voix contre 5. L'accusé avait réitéré ses excuses avant le verdict. Les débats sur la peine se poursuivent aujourd'hui. Autre sujet qui fait la fierté du pays. Le prix Nobel de physique revient cette année au Belge Francis Alzan. C'est le 12e Nobel de l'histoire pour la Belgique. Le scientifique est récompensé pour ses travaux sur les neutrinos, menés notamment grâce à l'observatoire IceCube en Antarctique. Une distinction saluée comme un véritable symbole pour la recherche belge. Côté météo, chez nous, en Ardennes bleue, la matinée démarre fraîche, autour de 8 degrés, avant que le ciel ne s'éclaircisse. Un peu de bleu clair, justement, avant que les nuages ne reviennent. Le mercure grimpera jusqu'à 21 degrés cet après-midi, avec un vent léger de secteur sud-ouest. Attention toutefois en fin de journée, la pluie fait son retour et annonce un sérieux coup de frais pour la fin de la semaine. Voilà pour l'essentiel de l'actualité de ce mercredi. Merci pour votre écoute, c'était Rémi au micro, heureux d'avoir présenté ce bulletin. Restez bien à l'écoute de la suite des programmes de Bleu Clair. On se retrouve à midi, ici, sur Bleu Clair.

0: Disco sur Bleu Clair avec Odyssée, Going Back to My Roots. Un petit tour à présent du côté des éphémérides. Alors, ce 7 octobre, il y a à peu près 124 ans, Spa recevait un coup terrible. Après un débat au Parlement, les jeux de hasard sont totalement interdits pour la ville d'Eau, dont le casino faisait venir toute l'Europe. C'est donc un choc économique énorme et les ennuis ne s'arrêtent pas là. Pendant la Première Guerre mondiale, le casino, les hôtels et les villas sont occupés. Spa devient un grand hôpital pour les blessés allemands. Puis, dans la nuit du 5 au 6 février 1917, un incendie détruit la salle de jeu, la salle de bal et le théâtre. Mais Spa sait rebondir. Après la guerre, les commissions d'armistice puis la conférence diplomatique de juillet 1920 attirent à nouveau le monde. Les fêtes reprennent et le jeu est à nouveau autorisé dans quelques villes de Belgique, dont Spa, bien sûr. L'entre-deux-guerres sera même spectaculaire. Les voitures du Grand Prix descendent de Francorchamps pour être pesées au casino dans un vacarme infernal. Et en 1932, c'est à Spa qu'est élu Miss Univers. 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Je vous propose à présent un petit point inforoute par notre IA préférée.
1: Prudence sur le 42 à hauteur de Grasse-Ologne et de Bircé. Un objet encombrant, une barre métallique, est signalé sur la chaussée en direction de Namur et Mons. Toujours sur le 42, une voie est fermée à Flémal en direction de Liège, sur un peu plus d'un kilomètre et demi. Côté météo, temps sec et ensoleillé. Sans avertissement.
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0: Gwen Stefani, What I Waiting For? Qu'est-ce qu'on attend? Eh bien, on attend la petite minute consacrée au ça du jour. Et c'est Auguste qui va être mis à l'honneur aujourd'hui. Bonne fête déjà à tous les Augustes.
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2: Le 7 octobre, nous fêtons les Augustes, Gustave et Serge en Belgique. Eh oui. Ainsi que Notre-Dame du Rosaire dans le calendrier chrétien. Les saints et fêtes du 7 octobre, donc Saint-Auguste, l'abbé à Bourges au 15e siècle, Saint-Serge, martyr en Syrie, et Notre-Dame du Rosaire, fête catholique commémorant la victoire chrétienne de Lépante en 1571. Donc, petit résumé, nous fêtons Auguste, Gustave et Serge.
0: Et on continue avec la journée mondiale.
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2: 8 octobre, journée mondiale du poulpe. Ne riez pas, Octopus vulgaris. C'est le nom de l'espèce la plus commune de poulpe, ou de pieuvre, qu'on rencontre sur les côtes en France, en Europe et même en Belgique bien sûr. Ce sont des mollusques sans coquille, sans squelette. Ils possèdent 8 bras ou tentacules armés de puissantes ventouses. La bouche au centre, à la forme d'un bec corné, elle sert à déchiqueter les proies capturées. Mais pourquoi une journée mondiale du poulpe, me direz-vous ? La réponse tient en une phrase. La journée mondiale du poulpe a été initiée pour donner aux espèces de poulpe plus d'exposition et sensibiliser le grand public à la protection de leur habitat. Ce qu'il fallait démontrer.
0: Merci JLS, on retrouve à présent la musique avec Monroe, Regarde.
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0: Un vendeur d'amour dans un bocal, c'est ce que nous a proposé de rencontrer Evelyne en 2023. Moi, je vais vous proposer une petite séquence consacrée au petit déjeuner. C'est le troisième épisode et c'est Florian qui vous propose cette séquence.
1: Bonjour à tous nos auditeurs, bonjour Eric. En ce mercredi, je vais vous poser une petite question. Pourquoi faut-il adopter l'English Breakfast? Ou alors pourquoi ce serait bien de le faire et pas d'en adopter un autre? Eh bien parce que les œufs, le pain complet, les haricots, les tomates forment un petit déjeuner salé et qu'il n'est pas nécessairement autant meilleur qu'un petit déjeuner sucré. C'est surtout que tout dépend de ce qu'on met dans l'assiette. Mais il peut présenter des avantages certains. Ils associent des sources de protéines, des fibres et des glucides de meilleure qualité. On obtient généralement un repas plus structuré et rassasiant, ce qui empêche la chute de la glycémie vers 10 heures. Un œuf, par exemple, peut accompagner une tranche de pain complet et quelques tomates. Et on peut bien sûr aussi penser aux haricots blancs, au houmous, au fromage blanc et un peu d'avocat. En revanche, attention au piège de l'English breakfast traditionnel. Les bacon, les saucisses et autres charcuteries sont souvent riches en sel et en graisse saturée. Ils ne sont donc pas nécessaires pour faire un bon petit déjeuner salé. L'idée est plutôt de garder le principe du salé, des protéines et des fibres et des aliments peu transformés. Et pourquoi pas terminer avec un fruit. Alors demain matin, au lieu de confiture sur trois tartines, essayez peut-être œuf pas complet, tomates et fruits. D'ailleurs, on en parlera demain. Votre petit déjeuner change complètement sans devenir.
0: Merci Florian. On poursuit avec Grace Liotta sur Bleu Clair. 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

0: toujours un petit moment suspendu, ce titre Chasseur d'ivoire de Alain Chamfort, titre qui nous ramenait en 1981. On va retrouver à présent les infos avec Rémi, notre IA préféré.
1: Bonjour, bienvenue sur Bleu Clair. Rémi au micro pour vous présenter l'édition de ce mercredi 7 octobre. Au sommaire ce matin, entre Pépinster et Theux, la route va être coupée pendant 2 semaines pour des travaux. À Verviers et dans toute la province, les recyparcs restent fermés à cause d'une grève. À Dizon, la statue de Saint-Fiacre retrouve bientôt son clocher. Côté national, Nicolas Hulens a été reconnu coupable de l'assassinat de sa belle-mère et un Belge décroche le prix Nobel de physique. Et puis, la météo de votre mercredi, juste après. Commençons chez nous, dans notre région. Entre Pépinster et Theux, la route de Prévost-Champs va être coupée à la circulation pendant 2 semaines. Les travaux débutent lundi 12 octobre et dureront jusqu'au vendredi 23. En cause, la réparation des dégâts laissés par les inondations de 2021 avec des fouilles profondes incompatibles avec le passage des véhicules. Les automobilistes devront passer par Verviers et Ancival ou par Tancrémont et Louvénier. Les riverains pourront rejoindre leur domicile, mais le point de passage changera au fil du chantier. Direction Verviers, où la grève chez Intradel se poursuit. Comme dans 72 communes de la province de Liège, le recyparc de Verviers reste fermé jusqu'à vendredi, avant une réouverture prévue samedi. Les syndicats dénoncent la suppression de 6 emplois équivalents temps plein, sans remplacement des départs. Selon eux, cela alourdira la charge de travail du personnel restant. Les collectes en porte-à-porte, elles, ne sont pas concernées. À Dizon, l'église Saint-Fiacre retrouve peu à peu son visage d'origine. Le chantier d'1 million d'euros, lancé il y a plus d'un an, touche à sa fin. Le nouveau coq doré a repris sa place sur le clocher ce lundi. La statue de Saint-Fiacre, elle, trop abîmée pour être conservée, a été reproduite à l'identique en France et revient tout juste à l'atelier pour être repeinte. Elle devrait regagner son alcôve dans environ 1 mois pour un achèvement complet des travaux fin novembre. Place maintenant à l'actualité nationale. En Brabant-Wallon, Nicolas Hulens a été reconnu coupable de l'assassinat de sa belle-mère, la baronne Myriam Le Chien. Les jurés de la cour d'assises ont retenu la préméditation par 7 voix contre 5. L'accusé avait réitéré ses excuses avant le verdict. Les débats sur la peine se poursuivent aujourd'hui. Autre sujet qui fait la fierté du pays. Le prix Nobel de physique revient cette année au Belge Francis Alzan. C'est le 12e Nobel de l'histoire pour la Belgique. Le scientifique est récompensé pour ses travaux sur les neutrinos, menés notamment grâce à l'observatoire IceCube en Antarctique. Une distinction saluée comme un véritable symbole pour la recherche belge. Côté météo, chez nous, en Ardennes bleue. La matinée démarre fraîche, autour de 8 degrés, avant que le ciel ne s'éclaircisse. Un peu de bleu clair, justement, avant que les nuages ne reviennent. Le mercure grimpera jusqu'à 21 degrés cet après-midi, avec un vent léger de secteur sud-ouest. Attention toutefois en fin de journée, la pluie fait son retour et annonce un sérieux coup de frais pour la fin de la semaine. Voilà pour l'essentiel de l'actualité de ce mercredi. Merci pour votre écoute, c'était Rémi au micro, heureux d'avoir présenté ce bulletin. Restez bien à l'écoute de la suite des programmes de Bleu Clair. On se retrouve à midi, ici, sur Bleu Clair.
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0: pas chauve dans la radio avec les Midnight Oil, Blue Sky Mine sur Bleu Clair. Ça chauffe peut-être sur les routes aussi, on va le savoir tout de suite avec Rémi, notre IA préféré.
1: Prudence sur le 42 à hauteur de Grasse-Ologne et de Bircé. Un objet encombrant, une barre métallique, est signalé sur la chaussée en direction de Namur et Mons. Toujours sur l'E42, une voie est fermée à Flémal en direction de Liège, sur un peu plus d'un kilomètre et demi. Côté météo, temps sec et ensoleillé, sans

0: Simon, la chance, Amadou, moi. Amadou, et pourquoi, je ne sais pas, peut-être pour vous préparer pour le titre suivant, Smashing Pumpkins, 1979. C'est juste après la petite pause.
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Smashing Pumpkin, donc 1979, mini agenda à présent. Bleu clair matin. Ce mercredi, on vous propose une journée spéciale expo, idéale pour un après-midi sans école. On commence à Spa, au musée de la ville d'Eau, avenue Reine Astrid, où l'exposition Spa, le dessous des cartes, vous emmène à travers 4 siècles de cartographie de la ville, avec des cartes et des plans sortis des archives du musée. Vous y verrez comment Spa a grandi, rue après rue, source après source. C'est ouvert tous les jours de 13h à 17h pour 5€ et 1€ pour les enfants de 6 à 12 ans. Toujours à Spa, les enfants adoreront le musée imaginaire de Tintin, au Pouhon Pierre le Grand. C'est ouvert de 10h à 17h30. Et à Verviers, à l'espace d'Husbert, dernière semaine pour découvrir l'exposition de Gaëlle Gaspard, une teutoise, et Pascal Mauss. Elle se termine mercredi prochain, le 14 octobre. Pour toute info, vous vous rendez sur le site du Centre culturel Spa Jalès-Toumont, ou alors sur le site tata-spa.be, ou encore ccverviers.be. 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

0: titre culte et intemporel, j'ai envie de dire, hein, signé Néné Chérie, c'était Woman. Il est temps présent de retrouver notre petite minute énergie.
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0: Intéressons-nous au frigo. C'est l'appareil qui ne s'arrête jamais, jour et nuit, toute l'année. Alors, autant qu'il travaille intelligemment. D'abord, la température. 4 degrés dans le frigo, moins 18 dans le congélateur. C'est suffisant

0: d'énergie et une casserole adaptée à la taille de la plaque. C'est de la chaleur qui va dans le plat, pas autour. Dernier conseil, ne mettez jamais un plat encore chaud au frigo. Laissez le tiédir d'abord, sans oublier la règle d'hygiène. Au frais dans les deux heures. C'était la Minute Énergie. Bonne journée sur Bleu Clair.
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2: Bonjour, bienvenue sur Bleu clair. Rémi au micro pour vous présenter l'édition de ce mercredi 7 octobre. Au sommaire ce matin, entre Pépinster et Theux, la route va être coupée pendant 2 semaines pour des travaux. À Verviers et dans toute la province, les recyparcs restent fermés à cause d'une grève. À Dizon, la statue de Saint-Fiacre retrouve bientôt son clocher. Côté national, Nicolas Hulens a été reconnu coupable de l'assassinat de sa belle-mère et un Belge décroche le prix Nobel de physique. Et puis, la météo de votre mercredi, juste après. Commençons chez nous, dans notre région. Entre Pépinster et Theux, la route de Prévost-Champ va être coupée à la circulation pendant 2 semaines. Les travaux débutent lundi 12 octobre et dureront jusqu'au vendredi 23. En cause, la réparation des dégâts laissés par les inondations de 2021 avec des fouilles profondes incompatibles avec le passage des véhicules. Les automobilistes devront passer par Verviers et Ancival ou par Tancrémont et Louvénier.

Les riverains pourront rejoindre leur domicile, mais le point de passage changera au fil du chantier. Direction Verviers, où la grève chez Intradel se poursuit. Comme dans 72 communes de la province de Liège, le Recyparc de Verviers reste fermé jusqu'à vendredi, avant une réouverture prévue samedi. Les syndicats dénoncent la suppression de 6 emplois équivalents temps plein, sans remplacement des départs. Selon eux, cela alourdira la charge de travail du personnel restant. Les collectes en porte-à-porte, elles, ne sont pas concernées. À Dizon, l'église Saint-Fiacre retrouve peu à peu son visage d'origine. Le chantier d'un million d'euros, lancé il y a plus d'un an, touche à sa fin. Le nouveau coq doré a repris sa place sur le clocher ce lundi. La statue de Saint-Fiacre, elle, trop abîmée pour être conservée, a été reproduite à l'identique en France et revient tout juste à l'atelier pour être repeinte. Elle devrait regagner son alcôve dans environ un mois pour un achèvement complet des travaux fin novembre. Place maintenant à l'actualité nationale. En Brabant wallon, Nicolas Hulens a été reconnu coupable de l'assassinat de sa belle-mère, la baronne Myriam Le Chien. Les jurés de la cour d'assises ont retenu la préméditation par 7 voix contre 5. L'accusé avait réitéré ses excuses avant le verdict. Les débats sur la peine se poursuivent aujourd'hui. Autre sujet qui fait la fierté du pays. Le prix Nobel de physique revient cette année au Belge Francis Alzan. C'est le 12e Nobel de l'histoire pour la Belgique. Le scientifique est récompensé pour ses travaux sur les neutrinos, menés notamment grâce à l'observatoire IceCube en Antarctique. Une distinction saluée comme un véritable symbole pour la recherche belge. Côté météo, chez nous, en Ardennes bleue. La matinée démarre fraîche, autour de 8 degrés, avant que le ciel ne s'éclaircisse. Un peu de bleu clair, justement, avant que les nuages ne reviennent. Le mercure grimpera jusqu'à 21 degrés cet après-midi, avec un vent léger de secteur sud-ouest. Attention toutefois en fin de journée, la pluie fait son retour et annonce un sérieux coup de frais pour la fin de la semaine. Voilà pour l'essentiel de l'actualité de ce mercredi. Merci pour votre écoute, c'était Rémi au micro, heureux d'avoir présenté ce bulletin. Restez bien à l'écoute de la suite des programmes de Bleu Clair. On se retrouve à midi, ici, sur Bleu Clair.

0: Divine Idylle, c'est évidemment Vanessa Paradis. Vanessa Paradis qui précède notre petit moment d'éphéméride pour se rappeler finalement ce qui s'est le 7 octobre, il y a bien longtemps. C'était même dans notre région que ça s'est passé. C'était en octobre de 1902, il y a 124 ans. Spa, en effet, a reçu un coup terrible. Après un débat au Parlement, les jeux de hasard ont été totalement interdits. Donc pour la ville d'Eau, le casino faisait venir toute l'Europe. C'était un choc énorme, évidemment. Et les ennuis ne s'arrêteront pas là, parce que pendant la Première Guerre mondiale, le casino, les hôtels et les villas sont occupés. Spa devient donc un grand hôpital pour les blessés allemands, notamment dans la galerie Léopold II, d'ailleurs, pour l'anecdote. Puis, dans la nuit du 5 au 6 février 1917, un incendie détruisit la salle de jeu, la salle de bal et le théâtre. C'était le seul vestige de l'ancien casino du XVIIIe siècle. Mais Spa s'est remonté. Et après la guerre, les commissions d'Armistice puis la conférence diplomatique de juillet 1920 attirent à nouveau le monde et les fêtes reprennent. Le casino est remis en état, un nouveau petit théâtre, une nouvelle salle de bal, le fameux salon bleu qu'on connaît bien, et les jeux qui reviennent, les jeux non autorisés dans les villes qui sont à nouveau autorisés par la Belgique. L'entre-deux-guerres sera même spectaculaire, les voitures du Grand Prix descendent de Francorchamps pour être pesées au casino. Dans un vacarme infernal, évidemment, on l'imagine. Et en 1932, c'est à Spa qu'est élue la première Miss Univers. 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
1: Dans la traversée de Liège, bouchons sur la 602 en direction des Ardennes, à la sortie Guimain et à l'entrée des Grosses Battes vers Bastogne. Sur la 604, une voie est fermée entre Bircey et le pont de Serein dans les deux sens. Sur la N63, route du Condrose, une voie est fermée depuis le pont d'Augré jusqu'au-delà de Boncel, en direction de Marchand-Famène. Côté météo, brume et brouillard par endroits ce matin, avec une visibilité
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0: Les grands classiques, ça fait toujours plaisir. Hein. Prince, Diamond and Pearls. Après les diamants et les perles, les chicons. Eh ouais, c'est le sujet de la séquence pratico-pratique de Florian.
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2: Bonjour chers auditeurs, bonjour Eric. Eh bien, je ne vais pas faire l'injure de remplacer Madame Biscuit, mais aujourd'hui, nous allons faire la petite minute pratique autour de la cuisine, comme tous les mercredis. Ce sera les chicons au gratin en octobre. C'est le retour du chicon sur les étals. Et quoi de plus belge qu'un bon plat de chicon au gratin, un classique de nos grands-mères qui réchauffe dès les premières soirées fraîches. Pour 4 personnes, il vous faut 8 chicons, 8 tranches de jambon, et pour la sauce, du beurre, de la farine, 1 demi-litre de lait, du fromage râpé et de la muscade. Premier secret contre l'amertume, avec un petit couteau, retirez le petit cône dur à la base de chaque chicon, c'est lui qui concentre le goût amer. On fait ensuite fondre les chicons dans une casserole avec une noix de beurre, sel, poivre et pincée de sucre à couvert à une 20aine de minutes. Deuxième secret, bien les égoutter après cuisson en les pressant légèrement. Sinon, ils rendent leur eau dans le plat et la sauce devient liquide. Pendant ce temps, on prépare la béchamel. On fait fondre le beurre, on ajoute la farine, puis le lait petit à petit en fouettant. Une bonne poignée de fromage, sel, poivre et muscade. On roule chaque chicon dans une tranche de jambon, on les aligne dans un plat beurré, on nappe de sauce, on parsème de fromage. Et hop, 20 minutes au four à 200 degrés jusqu'à ce que le dessus soit bien doré. Avec une purée maison, c'est le bonheur. Si vous préférez une version sans viande, remplacez le jambon par une fine tranche de fromage à raclette. C'était la cuisine de saison du mercredi. Bon appétit !

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1: Nouveauté à présent, c'était Edith Preto, son tout nouveau titre, Sous influence. On fait une petite pause et puis on retrouve Madame Dilly avec Ego.
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0: Un petit tour de bateau avec Céline Dion, My Heart Will Go On, et un petit tour des expos à présent, c'est le sujet de notre séquence mini agenda du jour. Et oui, ce mercredi, on vous propose une journée spéciale expo, idéale pour un après-midi sans école. On commence à Spa, au musée de la Ville d'Eau, avenue Reine Astrid, où l'exposition Spa, le dessous des cartes, vous emmène à travers 4 siècles de cartographie de la ville, avec des cartes et des plans sortis des archives du musée. Vous y verrez comment Spa a grandi, rue après rue, source après source. C'est ouvert tous les jours de 13h à 17h, pour 5€ et 1€ pour les enfants de 6 à 12 ans. Toujours à Spa, les enfants adoreront le musée imaginaire de Tata, au Pouhon Pierre-le-Grand, ouvert de 10h à 17h. Et à Verviers, à l'espace d'Usbert, dernière semaine pour découvrir l'exposition de Gaël Gaspard et Pascal Maus. Pardon. Elle se termine mercredi prochain, le 14 octobre. Pour toute info, c'est le centre culturel de Spa Jalès-Toumont, c'est le site tata-spa.be ou le site ccverviers.be.
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0: tous les jours.
1: Trio dédié Tom S et Marvin Marchand, tous les jours, un peu comme les infos finalement, les infos qu'on va retrouver tout de suite, comme tous les jours à 8h30 dans notre matinale, et c'est Rémi, notre IA, qui vous les présente.
2: Bonjour, bienvenue sur Bleu Clair. Rémi au micro pour vous présenter l'édition de ce mercredi 7 octobre. Au sommaire ce matin, entre Pépinster et Teux, la route va être coupée pendant 2 semaines pour des travaux. À Verviers et dans toute la province, les recyparcs restent fermés à cause d'une grève. À Dizon, la statue de Saint-Fiacre retrouve bientôt son clocher. Côté national, Nicolas Hulens a été reconnu coupable de l'assassinat de sa belle-mère et un Belge décroche le prix Nobel de physique. Et puis, la météo de votre mercredi, juste après. Commençons chez nous, dans notre région. Entre Pépinster et Teux, la route de Prévost-Champs va être coupée à la circulation pendant 2 semaines. Les travaux débutent lundi 12 octobre et dureront jusqu'au vendredi 23. En cause, la réparation des dégâts laissés par les inondations de 2021, avec des fouilles profondes incompatibles avec le passage des véhicules. Les automobilistes devront passer par Verviers et Ancival, ou par Tancrémont et Louvénier. Les riverains pourront rejoindre leur domicile, mais le point de passage changera au fil du chantier. Direction Verviers, où la grève chez Intradel se poursuit. Comme dans 72 communes de la province de Liège, le recyparc de Verviers reste fermé jusqu'à vendredi, avant une réouverture prévue samedi. Les syndicats dénoncent la suppression de 6 emplois équivalents temps plein, sans remplacement des départs. Selon eux, cela alourdira la charge de travail du personnel restant. Les collectes en porte-à-porte, elles, ne sont pas concernées. À Dizon, l'église Saint-Fiacre retrouve peu à peu son visage d'origine. Le chantier d'1 million d'euros, lancé il y a plus d'un an, touche à sa fin. Le nouveau coq doré a repris sa place sur le clocher ce lundi. La statue de Saint-Fiacre, elle, trop abîmée pour être conservée, a été reproduite à l'identique en France et revient tout juste à l'atelier pour être repeinte. Elle devrait regagner son alcôve dans environ 1 mois pour un achèvement complet des travaux fin novembre. Place maintenant à l'actualité nationale. En Brabant-Wallon, Nicolas Hulens a été reconnu coupable de l'assassinat de sa belle-mère, la baronne Myriam Le Chien. Les jurés de la cour d'assises ont retenu la préméditation par 7 voix contre 5. L'accusé avait réitéré ses excuses avant le verdict. Les débats sur la peine se poursuivent aujourd'hui. Autre sujet qui fait la fierté du pays. Le prix Nobel de physique revient cette année au Belge Francis Alzan. C'est le 12e Nobel de l'histoire pour la Belgique. Le scientifique est récompensé pour ses travaux sur les neutrinos, menés notamment grâce à l'observatoire IceCube en Antarctique. Une distinction saluée comme un véritable symbole pour la recherche belge. Côté météo, chez nous, en Ardennes bleue. La matinée démarre fraîche, autour de 8 degrés, avant que le ciel ne s'éclaircisse. Un peu de bleu clair, justement, avant que les nuages ne reviennent. Le mercure grimpera jusqu'à 21 degrés cet après-midi, avec un vent léger de secteur sud-ouest. Attention toutefois en fin de journée, la pluie fait son retour et annonce un sérieux coup de frais pour la fin de la semaine. Voilà pour l'essentiel de l'actualité de ce mercredi. Merci pour votre écoute, c'était Rémi au micro, heureux d'avoir présenté ce bulletin. Restez bien à l'écoute de la suite des programmes de Bleu Clair. On se retrouve à midi, ici, sur Bleu Clair.

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1: C'est Renaud avec son grand classique Manu. Une petite pause et puis après Jennifer Page, Crush.

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Jennifer Page sur Bleu Clair, c'était Crush, grand classique également. Et on va retrouver à présent l'inforoute, c'est le dernier point inforoute d'ailleurs de cette matinée. Et c'est toujours avec Rémi, notre IA.

0: la traversée de Liège, bouchons sur la 602 en direction des Ardennes, à la sortie Guimain et à l'entrée des Grosses Battes vers Bastogne. Sur la 604, une voie est fermée entre Bircey et le pont de Serein dans les deux sens. Sur la N63, route du Condrose, une voie est fermée depuis le pont d'Augré jusqu'au-delà de Boncelles, en direction de Marchand-Famenne. Côté météo, brume et brouillard par endroits ce matin, avec une visibilité
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petit son des années 90, 1995 également, pour ce titre de Robert Miles, Children. Et il est temps déjà de se dire au revoir. Et oui, au revoir à toutes et à tous. Effectivement, c'était Eric avec vous depuis 7h pour cette matinale de ce mercredi 7 octobre. On se retrouve évidemment demain, jeudi 8. Je vous donne quand même le programme, en tout cas ce que j'en sais, de la suite du programme sur Bleu Clair. Scrolling arrive dans quelques instants avec un niveau plein de musique qui est plein d'infos et plein d'extraits d'interviews. Ça sera jusqu'à 19h. À 19h, je vous invite vraiment à vous brancher parce que c'est le retour de Destin en 49-10. Jean-Luc JLS vous proposera un nouveau portrait d'une personnalité insolite de notre région de 19h à 20h. Bonne fin de journée donc sur Bleu Clair. Et même bonne suite de journée.

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0: c'est pas le bon truc, c'est que ça. Attends. Je suis fatigué aujourd'hui. Bon, attends, 30 secondes.
1: C'est pas le bon son.
0: Non, c'est pas le bon son du tout, c'est celui de nos artistes.
1: Le début, c'était bon, hein. Le début, c'était bon.
0: C'est ça.
1: Jingle, c'est parfait.
0: Non, mais du coup, je me dis que. Attends. Oui, j'attends 30 secondes. Hein. On va faire ça. Tac. Quelques secondes. Voilà, il est là. Il est là. Même, il n'est pas encore sorti. Tac. Et c'est parti. Bon, voilà. Donc, on va dire, on fait comme si de rien n'était. Plaisir, CD. Ah non, instant.
1: Attention là.
0: Oui, non,
1: attention. Donc, c'est bien instant classique avec Cécile Bévier.
0: C'est parti. Allez.
1: Et en principe, il y a une musique qui
0: voilà,
1: commence.
0: Ça va, elle commence tout de suite. Hein, maintenant. C'est parti.
1: Eh bien voilà, bonjour à tous, bon dimanche, bonjour Eric.
0: Ben bonjour Cécile.
1: Voilà, hein. on se remet là. Ouais. Donc un peu spécial la musique aujourd'hui, Cantus Arcticus, compositeur finlandais Eino Juhani Rautavaara, j'ai bien entraîné pour le dire, réunit deux de mes passions, objet de chronique sur Bleu Clair, donc dorénavant, la musique classique, y compris celle d'aujourd'hui, mais aussi les chants d'oiseaux dont je pratique l'écoute assez régulièrement. On écoute un peu. Et voilà, donc Cantus Arcticus, c'est le titre de l'œuvre, propose en effet une interaction entre une bande magnétique qui comporte des cris et chants d'oiseaux et un orchestre symphonique. Ici, nous entendons des sons de clarinette puis de flûte sur un concert d'oiseaux, on va dire, concert aviaire qui entamait l'œuvre.
0: Ouais.
1: Écoute un petit peu.
0: Alors, tu me disais que les chants ont été enregistrés près du cercle polaire et dans les marais du nord de la Finlande et que l'œuvre date de 1972.
1: C'est un souffle d'air frais qui nous arrive.
0: Ouais, ouais.
1: Et nous écoutons le troisième et dernier mouvement de cette œuvre. Ce troisième mouvement s'appelle Jutsanat Mutavat, qui veut dire évidemment signe migrant.
0: Tout le monde avait compris.
1: Voilà, on avait tous compris. Voilà. Il s'agit de signes chanteurs, donc ce sont des signes avec un bec noir et jaune. C'est un peu différent du signe tuberculé avec une excroissance rouge sur le bec. Que nous connaissons mieux, c'est ce qu'on a chez nous en général. Ouais. Ce signe chanteur produit un cri sonore assez proche du son d'une trompette. Voilà pour vous, Eric aussi.
0: D'accord. Ah ouais, okay.
1: Et il est l'emblème de la Finlande, le pays du compositeur. On écoute encore un peu ces sons de signes mêlés à l'orchestre.

0: vodka. Je continue mon commentaire alors que tout me passe. Ce troisième mouvement de ce concerto, pourrait-on dire, pour oiseaux et orchestre, est comme un grand crescendo, décrescendo, qui mêle les actions de l'orchestre et de l'enregistrement des signes chanteurs.
1: Alors l'enregistrement est pour l'occasion démultiplié, les chants superposés créant une sensation d'accumulation. On peut imaginer un groupe d'oiseaux en passage qui finit pour s'éloigner et disparaître.
0: Et dans l'orchestre, alors, il y a des effets d'instruments qui imitent des frémissements, des crésillements, des froissements d'ailes. On entend aussi des contre-chants d'hiver, et puis une mélodie montante, je crois qu'on y était déjà, qui monte puis qui redescend, initiée par les violoncelles, et qui va passer ensuite d'un groupe à l'autre.

0: Le sommet de l'activité, sommet du crescendo, donc de ce grand mouvement, est marqué par un coup de cymbale que vous allez, je pense, reconnaître. Puis la décroissance qui suit fait entendre des sons proches des cloches.
1: Alors pour finir, l'orchestre puis signe disparaissent. Le dernier moment est ponctué d'une clochette.
0: Le groupe est passé et s'éloigne. Ce Cantus Articus est sans doute l'œuvre la plus connue et jouée du compositeur finlandais, mais il a donc évidemment écrit d'autres choses. Nous entendons ici la version de 2019 de l'Orchestre Philharmonique de Radio France, sous la direction de Mikko Frank. Nous allons écouter la fin de ce troisième mouvement, et voyez peut-être, avec un peu d'imagination, passer ces oiseaux au-dessus de vos têtes. C'est quand même de gros oiseaux.

0: Une belle découverte, Cécile.
1: Voilà, cette musique vous a plu, Eric?
0: Bah, franchement, oui, ça passe.
1: C'est original, en tout cas.
0: Ouais, non. Franchement...
1: Un peu dépaysant, peut-être un peu sauvage aussi.
0: Ouais.
1: Eh bien, voilà, je vous dis à bientôt.
0: À bientôt, pour la prochaine
1: vidéo. Pour d'autres découvertes.
0: Voilà. Soit ornithologiques, soit musicales.
1: Voilà.

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0: Balance ton Olympe. Une conférence humoristique et participative. Balance ton Olympe. Pour nous en parler, Amaury Evreur. Bonjour Amaury Evreur.
1: Bonjour Jean-Luc.
0: Comment ça va?
1: Bon, ça va très très bien.
0: Très bien. Alors, Balance ton Olympe, un titre pour une conférence humoristique et participative. Vous venez nous en parler en tant qu'organisateur. Vous êtes l'échevin de la culture, entre autres, de Popinster. Et alors, pourquoi un spectacle comme celui-là à l'Espace No?
1: Pourquoi un spectacle? Parce que ça change un petit peu. L'Espace No, c'est vrai qu'on y voit souvent des concerts, hein, organisés notamment par les All Boys, par la CCJ, etc. Donc voilà, c'était un peu l'occasion de présenter autre chose dans cet espace, quelque chose d'un peu plus culturel et varié. Voilà, pour une fois, ça change un petit peu des classiques qui se passent à l'Espace No, en tout cas.
0: Il faut quand même rappeler que l'Espace No bouge, ça bouge beaucoup de ce côté. Avant de parler du spectacle Balance ton Olympe, il y a des expositions, il y a des concerts, bien sûr. Il y a beaucoup d'activités, il y a même pour les enfants.
1: Oui, il y a un concert pour les enfants qui a lieu, je pense, ici le week-end qui vient, dimanche. Puis il faut savoir que c'est le centre aussi névralgique en matière pour les enfants. Hein. L'Espace No accueille beaucoup d'enfants.
0: Avec des stages.
1: Avec des stages, avec le service jeunesse. Donc voilà, c'est un haut lieu pour nos petits-enfants, pour nos petits bouts en tout cas.
0: Alors bientôt également une expo avec plein d'artistes là, hein.
1: Oui, Puppens Art, s'il me semble bien, organisé par l'Espiègle, donc qui va rassembler énormément d'artistes donc, de Puppenster et du coin de la région. Donc c'est l'occasion de venir découvrir nos artistes locaux, en tout cas à ce niveau-là aussi, à l'Espace No.
0: Alors avançons, à l'Espace No, le 24 octobre, à partir de 20h, pour un prix modique, vraiment démocratique, de 10 euros, une conférence humoristique et participative. Alors c'est une conférencière passionnée de la région, c'est une artiste belge.
1: C'est une artiste belge, oui, mais qui ne vient pas de la région, c'est Delphine Bougard. Donc c'est un spectacle qui est proposé par la compagnie de la Sonnette. Donc c'est vraiment une conférence humoristique et participative. Voilà, on y parle de la mythologie grecque, de ses dieux, de ses déesses, mais avec un regard très actuel et surtout beaucoup d'humour.
0: Alors, entre histoire, mythologie grecque et harcèlement, on va se laisser entraîner dans une expérience unique mêlant humour, donc réflexion et interactivité. Ça, c'est intéressant.
1: Oui, oui, oui. Elle fait participer énormément le public. Hein. Donc, c'est ça qui est bien dans cette conférence-là. Le public, voilà, pour 10 euros, on a pour son argent et va pouvoir participer avec la conférencière, en tout cas.
0: Est-ce qu'il est temps de réserver? Est-ce qu'il est encore temps de réserver?
1: Il est encore temps de réserver, oui, il reste des places, donc via la plateforme reseevent.be. Donc, vous pourrez réserver vos places en ligne. Il y a encore des places, ne traînez pas, ça commence à se remplir tout doucement. Donc voilà, on vous attend en tout cas le 24 octobre pour une belle petite conférence.
0: Est-ce que ça va donner l'envie de poursuivre dans la voie humoristique à Popinster?
1: Ben, je pense que c'est en tout cas notre intérêt. On voit qu'il y a déjà eu des conférences humoristiques ou des one-man shows, notamment au Hall du Père. Donc voilà, c'est l'occasion aussi de le relancer plus dans le centre de Popinster. Et il y en aura d'autres en tout cas qui suivront dès l'année prochaine. Je n'ai pas encore fait le programme pour l'année prochaine, mais on va essayer de programmer sur l'année quelques one-man shows, des conférences humoristiques, voilà, ou des nouveaux humoristes, voilà, c'est l'occasion en tout cas.
0: L'Espace No, ça va bouger en tout cas. Je rappelle donc de et avec Delphine Bougard, lieu Espace No, date 24 octobre, 20h, le prix démocratique de 10 euros. Réservation, comment peut-on procéder pour réserver? On va sur une page Facebook ou bien sur...
1: C'est sur la plateforme en ligne reseevent.
0: Ah oui.
1: Ouais, ouais. Donc on se connecte tout simplement, voilà, on choisit ses places, on réserve et on reçoit un QR code comme dans beaucoup d'organisations en tout cas.
0: Voilà, conférence humoristique et participative, c'est très en vogue, c'est très à la mode pour l'instant, ça prend forme, c'est un grand succès cette formule. Donc je vous invite vraiment toutes et tous, si vous ne connaissez pas, à découvrir la formule de conférence humoristique et participative. Balance ton Olympe, c'est lieu Espace No, date 24 octobre à 20h à Popinster. Merci Amaury Evreur.
1: Merci Jean-Luc. Merci de m'avoir reçu.
0: Avec plaisir.

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0: Alors, nous avons Mademoiselle Hagelstein ou Madame Hagelstein, on va dire Madame Hagelstein maintenant. Bonjour, vous m'entendez? Allô? Vous m'entendez?
1: Oui.
0: Ah bien voilà, bonjour Madame Hagelstein, comment ça va?
1: Bonjour, ça va, merci.
0: Alors, bien-être et les animaux, on peut organiser un salon pour s'occuper du bien-être des animaux?
1: Oui. Ce dimanche 11 octobre, le Royal Dressage Club de Verviers, donc le club d'éducation canine,
0: oui,
1: organise en collaboration avec la ville de Verviers un salon du bien-être animal pour la bonne cause, pour mettre les animaux en valeur.
0: Oui.
1: C'est une journée dédiée donc à tous les amis des animaux, chiens, chats, animaux sauvages. Une journée conviviale et accessible à tous. Les personnes qui ont des animaux et qui n'en ont pas sont bien sûr les bienvenues.
0: C'est une seule journée?
1: Oui, c'est ce dimanche 11 octobre de 10h à 16h.
0: Alors, pour bien préciser, l'endroit où ça se passe, l'adresse?
1: Alors, c'est au club même, donc au Royal Dressage Club de Verviers. C'est rue de la Paix à Orvival,
0: oui,
1: à côté du numéro 14. Et le parking est prévu au magasin Monsieur Bricolage, qui sera exceptionnellement ouvert pour ce salon.
0: Alors, qu'est-ce qu'on peut attendre d'extraordinaire, d'inattendu, à quoi on peut ne pas s'attendre et qu'on va retrouver à ce salon?
1: Alors, le matin, il y a une balade fléchée qui est proposée avec différents jeux et une boisson offerte par la ville de Verviers. Cette balade, les départs sont entre 10h et 11h30. Les gens peuvent démarrer quand ils veulent à partir de ce moment-là.
0: Oui.
1: Et l'après-midi, il y aura diverses démonstrations, des chiens de police, des chiens d'obéissance, d'agility. Et ceci, c'est entre 13h et 16h. Et toute la journée, on a aussi marché avec différents artisans qui travaillent pour le bien-être animal, mais aussi les pompiers de la zone Vèzre, les policiers, la SVPA, le CRIAVES, etc.
0: Ce sera comme une cour de récréation énorme pour les animaux.
1: C'est exactement ça.
0: Qu'est-ce qui vous a donné l'envie d'organiser ce salon?
1: Notre priorité à nous au club, évidemment, c'est le bien-être des chiens. Mais je pense qu'actuellement, il faut faire attention vraiment à tous les animaux et savoir se réorienter quand on trouve un animal perdu, etc. Là-bas, on trouvera des personnes qui pourront répondre aux questions quand on est dans ce genre de situation.
0: Est-ce qu'il y a des précautions à prendre avant de vous rejoindre au salon?
1: Essayez de, ceux qui viennent avec leur chien, de bien tenir leur chien en laisse.
0: Oui.
1: Parce que tous les chiens ne viendront pas du club et donc on ne sait pas toujours s'ils sont sociables.
0: Oui.
1: Et sinon, venir avec sa bonne humeur.
0: Ouais. Eh bien, un tout grand merci. Je suppose qu'il y aura quand même des petites friandises pour les animaux sur place.
1: Oui, évidemment, les friandises sont prévues et des boissons et des choses à manger, évidemment, pour les humains.
0: Voilà, eh bien, un grand merci. On rappelle une dernière fois la date et l'endroit.
1: Oui, donc c'est le 11 octobre qu'on vous attend au Salon du bien-être animal à Orvival, au Royal Dressage Club de Verviers. Le parking chez Monsieur Bricolage et on vous attend entre 10h et 16h.
0: Eh bien, un grand merci Madame Hagelstein. Bonne journée à vous, à très bientôt.
1: Merci.
0: Au revoir.
1: Au revoir.

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Bonjour, bienvenue sur Bleu Clair. Rémi au micro pour vous présenter l'édition de ce mercredi 7 octobre. Au sommaire à la mi-journée, entre Pépinster et Deux, la route va être coupée pendant 2 semaines pour des travaux. À Verviers, la grève chez Intradel continue de fermer les Recy Park. À Dolin, un début d'incendie dans une maison de repos a été rapidement maîtrisé hier soir. Côté national, Nicolas Hulens a été reconnu coupable de l'assassinat de sa belle-mère et un Belge décroche le prix Nobel de physique. Et puis, la météo de votre après-midi, juste après. Commençons chez nous, dans notre région. Entre Pépinster et Theux, la route de Prévost-Champs va être coupée à la circulation pendant 2 semaines. Les travaux débutent lundi 12 octobre et dureront jusqu'au vendredi 23. En cause, la réparation des dégâts laissés par les inondations de 2021 avec des fouilles profondes incompatibles avec le passage des véhicules. Les automobilistes devront passer par Verviers et Ancival ou par Tancrémont et Louvénier. Les riverains pourront rejoindre leur domicile, mais le point de passage changera au fil du chantier. Direction Verviers, où la grève chez Intradel se poursuit. Comme dans 72 communes de la province de Liège, le Recy Park de Verviers reste fermé jusqu'à vendredi, avant une réouverture prévue samedi. Les syndicats dénoncent la suppression de 6 emplois équivalents temps plein, sans remplacement des départs. Selon eux, cela alourdira la charge de travail du personnel restant. Les collectes en porte-à-porte, elles, ne sont pas concernées. Direction Dolin, dans l'entité de Limbourg, où un début d'incendie a été rapidement maîtrisé hier soir. Le sinistre s'est déclaré vers 20h, au deuxième étage de la résidence Léon d'Andrimont. Un mégot de cigarette aurait mis le feu à un pantalon, avant que les flammes ne gagnent des rideaux. Le personnel de la maison de repos a éteint les flammes avant l'arrivée des pompiers de la zone Vesdre-Oignet-Plateau. Une personne a été légèrement intoxiquée et transportée en ambulance, par précaution. Place maintenant à l'actualité nationale. En Brabant-Wallon, Nicolas Hulens a été reconnu coupable de l'assassinat de sa belle-mère, la baronne Myriam Le Chien. Les jurés de la cour d'assises ont retenu la préméditation par 7 voix contre 5. L'accusé avait réitéré ses excuses avant le verdict. Les débats sur la peine se poursuivent aujourd'hui. Autre sujet qui fait la fierté du pays. Le prix Nobel de physique revient cette année au Belge Francis Alzan. C'est le 12e Nobel de l'histoire pour la Belgique. Le scientifique est récompensé pour ses travaux sur les neutrinos, menés notamment grâce à l'observatoire IceCube, en Antarctique. Une distinction saluée comme un véritable symbole pour la recherche belge. Un mot sur la météo, chez nous, en Ardennes bleue, pour cet après-midi et ce soir. Après un peu de bleu clair en tout début d'après-midi, le ciel se couvre progressivement et la pluie arrive en fin de journée, avec un orage isolé pas exclu. Les températures grimperont jusqu'à 23 degrés, avant un coup de vent nocturne, avec des rafales approchant la 50aine de kilomètres par heure. Voilà pour l'essentiel de l'actualité de ce mercredi. Merci pour votre écoute, c'était Rémi au micro, heureux d'avoir présenté ce bulletin. Restez bien à l'écoute de la suite des programmes de Bleu Clair. On se retrouve à 17h, ici, sur Bleu Clair.

0: Donc voilà, nous sommes donc à la clôture du concours Spa à travers l'objectif et je vous présente le premier prix de la ville de Spa. C'est Constantin, bonjour.
1: Bonjour.
0: Donc c'est une première participation pour ce concours ?
1: Oui, notre première, ouais.
0: Et donc vous présentez ici une photo qui est un ciel de brume, je ne sais pas comment vous l'appelez, si elle porte un nom et ce que vous avez voulu représenter.
1: Non, elle n'a pas de nom particulier, non.
0: Okay. Elle a été prise en quelles circonstances ?
1: Petite promenade du matin.
0: Okay. Dans votre quartier, dans votre...
1: Tout à fait ici.
0: Okay.
1: Oui.
0: Okay. Vous êtes originaire de Spa ? Vous habitez de Spa ?
1: À Teux.
0: À Teux, d'accord, vous êtes Teux, toi ?
1: Moi, je viens souvent ici.
0: Ok, ok. Ouais. D'accord. Et la photo, c'est une passion habituelle ou c'est une première fois ou c'est un essai que vous avez voulu lancer ici ?
1: C'est une passion depuis 16 ans que je fais ça. Ouais.
0: Okay. Alors, on entend un petit accent. Hein, vous arrivez des origines russes, paraît-il.
1: C'est bien ça, oui. Ça fait 26 ans que j'habite en Belgique.
0: Ok.
1: Ouais. Okay. Mais je viens bien de la Russie,
0: oui. Okay. Ben oui, voilà. Félicitations à vous et voilà,
1: beaucoup.
0: Voilà.
1: Merci beaucoup.
0: Et donc à présent, je suis avec Geneviève Leguet. Bonjour.
2: Bonjour.
0: Et donc vous êtes le premier prix du public.
2: Oui, c'est exact. Oui.
0: Alors, qu'est-ce que vous avez voulu représenter le Pouhon Pierre le Grand, effectivement, à l'envers.
2: Oui, en fait, c'est une photo du Pouhon qui a été prise ici sur la place Pierre-le-Grand. Il venait de pleuvoir, donc c'est un reflet sur les bancs publics du Pouhon après une averse. Et puis, heureusement pour moi, le ciel s'est très vite dégagé. Donc, j'ai pu bénéficier d'un ciel bleu, d'un beau soleil, ce qui a amené de belles couleurs et de belles lumières pour agrémenter la photo. Voilà.
0: Une question que je pose chaque fois, mais je pense que la réponse, je la connais un peu, évidemment. La photo, c'est une passion. Oui. Depuis combien de temps ? Mais peut-être qu'effectivement, les gens ne vous connaissent pas encore, tous en tout cas. Et voilà, donc on voit régulièrement passer vos photos sur les réseaux sociaux spadois. Et voilà, depuis combien de temps que vous pratiquez ?
2: Plus ou moins 4 ans. Voilà, c'est la quatrième fois que je participe au concours. Et j'ai souvent été primée par le public. Et je tiens d'ailleurs à les remercier parce que j'ai eu énormément de retours très chaleureux et positifs de leur part. Voilà.
0: Ben voilà, donc félicitations encore à vous une fois et puis à l'année prochaine, j'ai envie de dire.
2: Ben, j'espère bien. À l'année prochaine, merci beaucoup.
0: Merci. Et donc, on clôture avec Pierre Guizen, le grand organisateur, on va dire, de ce concours, hein, 6e édition Spa à travers l'objectif, qui se clôture donc dans la joie et la bonne humeur, j'ai envie de dire.
3: Ah ben, je pense que tout le monde est heureux, en tout cas l'organisateur aussi, d'avoir clôturé ce 6e concours de Spa à travers l'objectif. D'une part, pourquoi heureux ? Ben parce qu'il y a une belle participation, hein, 338 photos, il y a aussi au niveau des votes, puisque le prix du public en dépend, 1613 votes, ben c'est une bonne année, mais ce ne sont pas que des chiffres en fait, c'est aussi la satisfaction bien sûr des photographes. Je pense aussi que les deux thèmes, qui étaient la nature et la photo insolite, ont contribué aussi à la qualité de l'exposition.
0: Effectivement, et on a d'ailleurs un des prix qui a été pris dans le jardin dans les participants, hein, donc on n'a pas besoin d'aller loin pour gagner.
3: Mais c'est ça qui est surprenant, parce que tout le monde dit photographe, et surtout si on parle photo de nature, forcément dans ce cas-là, il y a lieu de se déplacer de chez soi. Mais par contre, au niveau de la photo insolite, on peut faire ça dans son salon. Mmh. Et ça a été justement le deuxième prix du public et le deuxième prix des élèves qui ont voté de l'Athénée. Donc c'est un double prix pour une première participation. Mmh. Et ça, je crois que c'est une belle démonstration, que ça s'adresse à tous. D'autant plus qu'il y a des personnes qui ont été exposées, qui n'ont peut-être pas gagné, mais il ne faut pas non plus un appareil sophistiqué, un bon smartphone. Et vous pouvez participer, bien sûr, au concours et être sélectionné et peut-être même gagner comme ça a été l'année passée pour le premier prix du public.
0: En tout cas, voilà, à l'année prochaine, j'ai envie de dire.
3: Ah, mais avec grand plaisir. D'ailleurs, on est reparti. Écoutez, il y a quand même une petite idée qui est dans l'air. C'est peut-être rentrer maintenant dans une autre façon de faire le concours, c'est de lancer un festival.
0: D'accord, ah oui.
3: Vous avez la primeur.
0: Ben voilà, festival, parfait. On espère qu'effectivement, on sera tenu au courant de la suite, effectivement, avec plaisir.
3: Avec grand plaisir, à très bientôt.
0: À très bientôt, oui.

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quand l'amour rime avec règlement de compte. Avec Parlez-moi d'amour, Philippe Claudel nous plonge dans un huis clos où un couple se dit les choses sans filtre. Entre vérité qui claque, pique bien senti et tendresse, la pièce explore les petits travers de la vie à deux, avec une bonne dose d'humour. Une comédie où les mots fusent et les nerfs sont mis à rude épreuve et où le public pourrait bien se reconnaître dans certaines scènes. Les dates à retenir, le vendredi 27 novembre à 20h, samedi 28 novembre à 20h, au théâtre L'Autre Rive à Poleur. Et c'est interprété par Éric Chavet et Nancy Demaret. Participation frais 12 euros et c'est au profit de l'école spécialisée Les Écureuils. Réservation obligatoire auprès du syndicat d'initiative de Teux au 087 53 14 18 ou à l'adresse mail info@site.be. C'est une belle soirée de théâtre, des sourires, des émotions et un geste concret pour soutenir une école de notre région que je vous propose de vivre. Alors, on se donne rendez-vous à Poleur, venez nombreux parce que l'amour c'est bien, mais au théâtre c'est encore plus drôle.

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0: fait, déjà, c'est justement, je voulais dire à vos auditeurs, ne touchez pas à la radio ni au bouton, ça ne vient pas de votre radio, c'est moi.
1: Nous poursuivons avec un invité que j'ai en studio, c'est Jean-Michel de Bénezet, ça devrait vous dire quelque chose. Bonjour Jean-Michel.
0: Bonjour. En fait, déjà, c'est justement, je voulais dire à vos auditeurs, ne touchez pas à la radio ni au bouton, ça ne vient pas de votre radio, c'est moi.
1: D'accord.
0: Parce que je sais bien que quand je parle, on me compare moins à une Formule 1 qu'à un bus du tech, hein. Ça, j'en suis conscient, mais il faut que je fasse avec, hein. C'est ce que le bon Dieu m'a donné, quoi. Sinon, ben, mais voilà, mais je suis très heureux d'être ici en tous les cas. Je viens en effet de Bénezet. Pour vos auditeurs de la région qui ne savent peut-être pas vraiment où c'est sur les hauteurs de Liège. Et ce qui est le plus connu à côté, c'est Robermont. Il y a deux choses à Robermont. Il y a le funérarium et il y a le dépôt du tech, donc là où les personnes se reposent, quoi.
1: Ouais. Et donc Jean-Michel de Bénezet, bah, pourquoi est-ce que vous êtes là sur Radio 4910, bientôt Bleu Clair?
0: Voilà, ben écoutez, j'ai démarré à la radio tardivement, moi. J'ai eu le démon de midi, comme on dit, à 50 ans sur Vivacité. À l'RTBF, on a fait les Enfants de cœur avec Jérôme de Warzé à l'époque, Alex Vizorek, et la bande de Cody et tout ça, bref. Et puis ici, ben voilà, ça me gratouillait un peu, je me suis dit, ben, puis j'ai entendu parler de votre radio, j'ai écouté, et puis je vous ai rencontré, puis je me suis dit, pourquoi ne?
1: Pourquoi ne, effectivement. Et donc c'est ça l'idée, c'est de faire une émission de radio, le Jean-Michel de Bénezet Show, c'est peut-être pas le nom qu'on va choisir, mais
0: non, ça c'est un peu trop pour moi. Laissez ça à Céline Dion, Non, non, non, moi, je vais vous raconter un peu les péripéties de ma vie, le quotidien de plein de bon sens de Liégeois. Parlez de vous, des auditeurs aussi, des petits trucs que j'ai remarqués à gauche, à droite. Moi, le but vraiment, c'est je l'espère, de divertir les gens, quoi. C'est un petit philosophe liégeois, quoi, qui remarque des trucs qui soulèvent. Évidemment, en bon liégeois, je vais vous parler du tech, hein. Mais je vais vous parler des petits trucs ici dans le coin aussi, parce que j'ai déjà eu pas mal de familles ici dans le coin. Je suis venu un an à l'école à Franchimont, à Saint-Roch, en internat. Je pense que là, je peux déjà faire 4 émissions avec l'internat.
1: Ben merci en tout cas, et ben on tiendra au courant nos auditeurs du démarrage de cette émission.
0: Oui, ben j'espère qu'ils m'accueilleront bien chez eux. Enfin, je dis chez eux, avec la radio, n'ayez pas peur, hein, je ne viens pas chez les gens, savez-vous pas. Et comme mon expression dit toujours, inattendi, quelque chose qui ne va pas.
1: Merci en tout cas, Jean-Michel.

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1: Ils sont lauréats et ils vont vous le faire entendre. 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

0: Et donc, bienvenue Chloé.
1: Merci beaucoup.
0: Alors, Chloé Johnson, donc, artiste de la région, originaire de Stoumont, hein, c'est ça?
1: C'est cela, oui.
0: C'est ça. Un petit mot peut-être sur ton parcours. Comment est-ce qu'on peut te présenter?
1: Je m'appelle Chloé Johnson. Je suis chanteuse, musicienne, comédienne. Et j'ai commencé à prendre des cours il y a presque 5 ans. Mm-hmm. Et sinon, j'ai toujours été passionnée par la musique depuis toute petite.
0: Ok.
1: Et j'espère faire voyager ma musique un maximum autour de moi.
0: Ok. Des cours de quoi?
1: Des cours. J'ai suivi plusieurs formations. Des cours de chant, mm-hmm. des cours de solfège, de piano, d'art scénique, enfin l'art de la scène et tout ça. J'ai essayé plusieurs choses, des cours de danse notamment. Okay. J'essaye de m'améliorer un maximum sur scène.
0: Bah donc oui, donc une belle formation qui effectivement explique effectivement en partie ce que tu proposes déjà et qui tourne déjà quand même pas mal, parce que je crois que avant Bleu Clair, tu es passé notamment récemment sur Vivacité et
1: oui.
0: d'autres médias.
1: J'ai eu la chance important. De passer sur Vivacité, j'en suis très reconnaissante.
0: Voilà, ils t'ont invité, ils t'ont découvert, j'imagine, comme nous, via les réseaux. Hein. C'est ça
1: Oui, ouais. J'ai vu qu'il y avait des invités sur le 6-8, sur le 8-9 notamment, mmh. et je me suis dit, oh pourquoi pas essayer d'envoyer ma candidature, on verra si je suis retenue. Et au final, oui, j'ai été retenue et ce fut une super expérience. Mmh.
0: J'imagine. Et alors, Chloé Johnson, Chloé c'est son vrai prénom, mais Johnson c'est un pseudonyme. Oui. Ça vient d'où ce nom?
1: Ah, Johnson. Johnson c'est un nom d'artiste que j'ai pris, car j'ai pris le nom de famille, enfin j'ai pris, oui c'est ça, le nom de famille, même si Elton John c'est pas son nom de famille, c'est son nom d'artiste. J'ai pris John pour Elton John.
0: Ok.
1: Et j'ai pris Son pour Michael Jackson, qui sont deux inspirations pour moi.
0: D'accord, ah ben voilà. Je le disais juste avant, effectivement, que Elton John était une de tes inspirations. Ben voilà, on comprend, effectivement, ça c'est l'origine du nom. Et alors, ici, j'ai cru comprendre que tu avais rencontré un compositeur qui n'est pas n'importe qui s'appelle Fabian Facchi.
1: Oui.
0: Un petit mot sur lui, peut-être.
1: Fabian Facchi est un super compositeur et arrangeur. C'est lui qui a composé et produit Fade in Light, mon single qui vient de sortir récemment. Et je l'ai rencontré à un événement artistique et tous les deux nous nous sommes super bien entendus. C'est vraiment quelqu'un de gentil.
0: Il compose apparemment pour Disney, c'est ça?
1: Pour des films américains, oui, c'est un super compositeur. Et il a joué pour des grands artistes. C'est vraiment quelqu'un que j'admire beaucoup.
0: Alors aussi, c'est un single, c'est le premier, ouais, c'est ça?
1: Oui, Fade in Night est mon premier single.
0: En anglais?
1: Oui, en anglais, bien sûr.
0: Alors lui, il a composé la musique, les paroles, tout, c'est où tu as aussi pu donner ton avis sur...
1: Il a composé entièrement Fade in Light et il me l'a proposé car tous les deux, nous nous sommes immédiatement bien entendus. Et ça s'est fait comme ça. Mais sinon, c'est lui qui a composé la musique, oui.
0: Et je ne l'ai pas dit, mais tu as 16 ans. Donc,
1: oui,
0: voilà.
1: Je vais avoir 17 ans bientôt.
0: Voilà. Donc voilà, tu es une jeune artiste qui commence. Et donc voilà, tu proposes déjà des choses que je trouve très sérieuses. Et,
1: c'est gentil.
0: Et c'est vrai qu'en plus de ça, si on te suit sur les réseaux, on découvre que tu fais pas mal de covers, que tu proposes.
1: Oui.
0: Et on peut découvrir ton talent dans ce cadre-là, aussi bien en anglais oui. qu'en français.
1: Français, c'est plus rare, ouais. mais j'essaye de temps en temps pour faire plaisir au public francophone.
0: Et pourquoi cette préférence à l'anglais?
1: J'adore l'anglais car c'est une langue que je trouve très jolie. Mmh. Et aussi parce que c'est une sorte de moyen pour moi de ne pas immédiatement faire comprendre aux gens ce que j'interprète.
0: Okay, okay.
1: Parce que j'ai un public qui est notamment constitué de personnes francophones. Et du coup, il faut traduire du coup la langue anglaise pour comprendre ce que je chante à travers mes chansons. Mais je suis un peu pudique à ce niveau-là. Je n'ose pas trop chanter en français parce que j'ose pas trop. Je me dis, les gens comprennent ce que je dis, tout ça.
0: Mais c'est vrai que c'est marrant parce que chaque fois que je pose la question à des artistes qui sont passés de l'anglais au français, ils me disent tous la même chose. Ils me disent que, au départ, ils étaient en anglais parce que c'était une manière de se protéger. Et puis, ils sont passés au français parce qu'en fait, ils voulaient enfin, ils assumaient quelque part ce qu'ils voulaient dire. Voilà. Oui. Donc, c'est... Ouais, donc ça arrivera peut-être, effectivement, dans ton cas.
1: Peut-être.
0: Voilà. Peut-être pas, l'anglais c'est très bien, mais effectivement, voilà, c'est marrant d'avoir cette même réflexion qu'on me sort régulièrement. Voilà,
1: J'ai pour projet également de faire des chansons en français pour... un peu faire de tout, je pense que ça peut être une bonne chose.
0: Bah, c'est vrai que, ouais, a priori, moi, c'est ce que je dis toujours, on est dans un pays francophone, et je pense que malgré tout, les gens aiment bien comprendre quand même ce que le chanteur propose. Et je pense à des gens comme Alison de Roof ou Loïc Notet, ils ont commencé en anglais, et maintenant ils sont en français. Et Loïc Notet, entre autres, depuis qu'il est en français, il a touché un public beaucoup plus large.
1: Oui,
0: il a rempli l'ancienne Belgique en deux jours, là, même pas en
1: c'est,
0: un jour.
1: C'est super.
0: Voilà, on se dit que... Voilà, quelque part, le passage a été profitable, en tout cas.
1: Oui, voilà. Oui, c'est vrai.
0: Enfin, voilà, tu n'as que 16 ans, donc on ne va pas presser les étapes. Le but, c'est que tu fasses la musique que tu aimes et que tu prennes du plaisir en chantant ici, notamment, et peut-être dans le cadre de petits concerts. Je ne sais pas si tu fais déjà ça.
1: Oui, je monte régulièrement sur scène, j'adore. Mmh. Cela fait maintenant 2 ans, et à chaque fois, c'est quelque chose qui me fait... une sensation particulière, c'est... J'adore, j'ai pas les mots pour expliquer à quel point j'ai monté sur scène.
0: Bah, j'imagine bien, ce contact avec le public, ça doit être... C'est super sympa, effectivement. Et c'est dans quel cadre, par exemple, quelques exemples?
1: Je fais des concours de chant, je fais des scènes ouvertes. À chaque fois qu'il y a moyen de monter sur scène, j'envoie une candidature, en fait.
0: Ok, d'accord. Voilà, l'appel est lancé aussi aux gens qui nous écouteraient ou qui verraient la vidéo, évidemment, de l'interview. Chloé est disponible pour venir chanter chez vous, voilà. C'est super. Bah, parfait. On va peut-être chanter, te faire chanter le nouveau single. Donc, un petit mot sur ce single. Donc, qu'est-ce qu'il raconte, du coup?
1: Fade in Light est pour moi un message d'espoir. Mm-hmm. Pour moi, Fade in Light, c'est, comme je dis souvent, c'est le symbole de Fade in Light, c'est un arc-en-ciel. Après un événement un peu triste, il vient toujours quelque chose de très beau, quelque chose de merveilleux. Pour moi, Fade in Light est un message d'espoir.
0: Ok. D'accord. Ben, on va préparer tout ça. Tant que je prépare les derniers éléments. Hop là. Peut-être baisser la musique, voilà, et la mettre ici. C'est du direct, hein, donc voilà, il y a pas de réverbération, pas d'essai, donc c'est vraiment envoi.
1: C'est le matin,
0: voilà. on va lancer la musique. Moi, j'ai coupé mon micro et puis je vais laisser le tien allumé et puis on va y aller. Voilà, c'est parti.

0: Eh bien voilà, on va applaudir.
1: Merci beaucoup.
0: C'est génial, voilà. Beaucoup d'émotions dans tout ça, dans cette chanson. Voilà, merci. Merci pour ce moment. C'était vraiment super. Et voilà, je rappelle, c'était interprété comme ça, en voix directe, sur les micros de la radio, sans effet particulier, juste la voix. Et voilà. J'espère que les auditeurs, en tout cas, de l'autre côté de la radio, auront apprécié autant que nous.
1: J'espère aussi voilà. qu'ils auront apprécié.
0: Voilà. Merci, en tout cas, pour ce petit moment.
1: Merci,
0: merci à vous. Merci pour ce passage sur Bleu Clair. Et donc, au niveau actualité, quels sont les prochains projets, on va dire
1: Je travaille sur un EP.
0: Ok.
1: Je n'ai pas du tout encore de date de sortie. Je travaille, j'écris des textes et j'essaye de faire en sorte que dans mes textes, un maximum de personnes puissent se reconnaître.
0: Ok. Ben voilà, bon, tu es le meilleur. Pour te suivre, c'est Facebook, Instagram, Chloé
1: oui,
0: Johnson.
1: Chloé Johnson, officielle.
0: Ok. Et bien voilà, j'invite donc tous nos auditeurs à te rejoindre et à te suivre.
1: Merci
0: en tout cas. Merci.
1: Merci à vous.
0: Merci aussi.

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0: Ah, oh, 19 artistes, un seul week-end, bienvenue à Pupin's Art. Oh, et pour nous en parler, alors là, en studio, nous sommes vraiment gâtés. On a un invité qui est très très connu, à Pupin's Art, Jean-Paul Chanteux, bonjour.
1: Bonjour Jean-Luc.
0: Comment ça va?
1: Ça va très bien.
0: Quand je dis, il est très connu à Teux, pas seulement à Pupin's Art, dans la région, plusieurs loisirs, plusieurs passions, la moto notamment.
1: Notamment au motoclub de Teux depuis quelques années maintenant. D'ailleurs, nous venons de faire un voyage en Provence ici, qui s'appelle le voyage du président.
0: Voilà. Mais on en reparlera une autre fois ici, cher Jean-Paul Chanteux. Vous êtes ici pour nous parler d'une exposition peu banale qui réunit pas moins de 19 artistes à Pupin's Art, Pupin's Art. C'est bien ça?
1: Exactement. C'est une exposition qui va se dérouler au mois d'octobre, du 9 au 11 octobre, entre 14 et 18 heures. Et comme tu viens de le dire, qui regroupe 19 artistes, 17 exposants et 2 artistes qui viendront animer musicalement les soirées quoi, ou les journées.
0: Alors, ce n'est pas la première du genre?
1: Non, non, c'est la 3e édition cette année. Les 2 premières fois, nous avons eu un succès vraiment important. Nous avons essayé chaque fois de diversifier les artistes présents et les différentes activités qu'ils exerçaient. Hein, mais parfois, ce n'est pas toujours possible parce qu'il y en a qui insistent pour revenir.
0: Alors, la particularité, une des particularités, ça se passe à l'Espace Nos, c'est un merveilleux endroit.
1: Ah, ça, c'est une chance pour Pupin's Art d'avoir un endroit comme celui-là. Ben, en réalité, dans le passé, nous étions dans les anciens locaux d'une usine, mais où on a construit maintenant la maison de repos de Pupin's Art. Mais le bourgmestre de l'époque a décidé de faire construire un nouveau local rue Lanneau. Et c'est pour ça que ça s'appelle l'Espace Nous, et qui est un endroit magnifique où on organise notamment chaque année le festival Bicos des Cliniques Loun.
0: Alors, je vois au programme peinture, manga, vitrail, sculpture, photo, récupérée, transformée en œuvre d'art et un mystérieux carrousel de Monsieur Le Gentil qu'on ne vous décrit même pas. Oh ben, pourquoi?
1: Ah, parce qu'on laisse la surprise, parce que notre ancien rédacteur en chef, Daniel Norga, a été à l'initiative de la réalisation d'une vidéo qui reprend le fonctionnement de ce carrousel qui avait été fait par un pupin et s'était tombé un petit peu dans l'oubli. Et lui a voulu le remettre au goût du jour, donc on veut laisser la surprise aux personnes qui vont venir voir de découvrir.
0: Alors, allons découvrir Pupin's Art. On rappelle donc que c'est du vendredi 9, 10 et 11 octobre, de 14h à 18h. Entrée gratuite, bar ouvert, une organisation de l'Espiègle.
1: C'est ça, oui. Donc, le journal L'Espiègle, c'est le journal local de la CCJ, donc de la Commission communale des jeunes. Et c'est un journal qui a été créé en 1970 à l'initiative de Claude Jupsin, qui lui-même habitait à Teux, il est décédé l'année dernière, et ce journal publie toute une série d'événements socioculturels, sportifs, et qui relate également la vie communale, parce que nous faisons un rapport chaque mois du conseil communal avec les points les plus importants à l'attention de nos abonnés et des personnes qui souhaitent acheter le numéro à la librairie.
0: Alors, 19 artistes, est-ce que vous me laissez le plaisir de les présenter tous?
1: Ah ben, libre à vous.
0: Ah, parce qu'ici, on soutient les artistes, surtout quand ils sont de notre région. Alors, sera présent Calta, artiste peintre, Albert Fagnel, artiste peintre, Marc Lefief, artiste peintre, Henriette Léonard, artiste peintre, c'est bien ça?
1: Oui.
0: Alors, Jean Knuben, alors là, c'est un créateur avec la récup. Là, j'ai déjà vu ses œuvres, c'est magnifique tout ce qu'il arrive à faire. John Picard, artiste peintre. Micheline Van der Heijden Bergman, artiste peintre. Monique Wider, ah oui, ce sont les fameux vitraux décoratifs.
1: C'est ça, et nous, à titre d'information, nous aurons la chance cette année de la voir pratiquer son art et de faire des démonstrations, justement, de réalisation de vitraux décoratifs.
0: Pour l'avoir déjà reçu ici en studio, c'est quelqu'un de formidable à découvrir également. Alors, ah oui, les photographies de Yves Maquinet, encore un gars du terroir qui se bouge et qui travaille bien en photo.
1: C'est un de mes anciens collègues de chez Excel.
0: Ah ben voilà. Ulysse Roulin, artiste mangaka. Yannick Vieillevoix-Hurard, artiste décoratrice, encore un visage très très connu et très populaire dans la région.
1: Via la RCA notamment.
0: Notamment. Alors Lucas Mosset, dessinateur croquiste. Michel Le Second, photographe.
1: C'est ça, qui à titre d'information a été pendant des années photographe à l'Espiègle.
0: À Martine Daven, artiste peintre, sculpture et poterie. Jennifer Ninan, photographe.
1: Qui est également, elle, depuis le départ de Michel Second, a rejoint l'équipe et est photographe dans l'équipe de l'Espiègle.
0: Alors, André Soute, il m'excusera, je l'espère, la prononciation de son nom, artiste peintre. Vinciane Vos, artiste décoratrice. Maëlle et Cazé, alors là, chanteur, animateur. Là, c'est...
1: C'est ça, et ben, ils animeront les journées.
0: Notamment le vernissage.
1: Bah, pas uniquement, ils viendront également, je crois qu'il y a deux journées où ils viennent pendant l'exposition pour animer, égayer les journées. Quoi.
0: Et enfin, surprise de M. Le Gentil, on va le citer, mais il faut venir voir pour se rendre compte de la beauté. Allez, on vous le dit, on vous glisse, c'est un luminaire.
1: C'est ça, oui, oui. Donc, c'est un carrousel qui avait été reproduit à l'échelle complètement en miniature. Et il avait été exposé rue Pepin il y a des années à Pepin Serbe. Il s'était tombé un peu dans l'oubli. Mais notre ancien rédacteur en chef, Daniel Norga, qui fait toujours partie de l'équipe, c'est lui qui fait les rapports du conseil communal, ben, a fait une vidéo, comme je l'ai dit précédemment, où on voit en activité ce carrousel et où on montre exactement tous les détails.
0: Eh bien voilà, ben on a fait le tour, mais c'est très bien. Plus qu'à prendre rendez-vous noté dans votre agenda, une date, des dates obligatoires, on les rappelle.
1: Oui, donc l'exposition aura lieu les vendredis 9, le 10 et le 11 octobre de 14 à 18 heures.
0: Espace-nous.
1: À l'Espace-nous, à Pepinster, rue Lanneau.
0: Et alors, on vous rappelle, gratuit, le bar ouvert, chanson casée au vernissage.
1: C'est ça.
0: Et bien, à bientôt.
1: À bientôt.
0: On s'y retrouve.
1: Ouais.

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0: et 11 octobre prochain, le Conservatoire de Verviers accueille la troisième édition du concours Mathieu Krigboom. Et pour en parler, j'ai Caroline Poncelet.
1: Voilà, bonjour, bonjour, bonjour. Merci pour votre accueil.
0: Voilà, voilà. Et donc, première question, donc pour ce concours Mathieu Krigboom, est-ce que vous pouvez nous présenter ce concours et est-ce qu'il distingue d'un concours de violon classique ?
1: Alors, donc le concours Mathieu Krigboom, donc on est à sa troisième édition. Il s'adresse aux jeunes élèves violonistes issus des institutions musicales belges subventionnées, hors enseignement supérieur. Donc on appelle donc les académies de musique et autres. Qu'est-ce qu'il différencie d'un autre concours ? En fait, je pense que il se différencie pas. Il a juste le loisir d'exister, parce qu'on a besoin de ce genre de concours. En fait, il faut voir cela comme un véritable outil d'apprentissage et de progression.
0: Ok. Ouais.
1: On a souvent une vision un peu trop sacralisée de la musique classique, alors qu'il faut faire un parallèle très simple avec le sport. Un jeune footballeur, un joueur de tennis ou un athlète ne passe pas toute son année à faire uniquement des entraînements dans son coin. Il a besoin de faire des matchs, de jouer des tournois. C'est en situation réelle qu'il apprend à gérer la pression, à prendre des repères et à franchir des étapes. Et pour nos jeunes violonistes, c'est exactement la même chose.
0: Et qui était Mathieu Krigboom ?
1: Alors, Mathieu Krigboom était un violoniste belge et verviétois, puisqu'il est né à Audimont en 1871. C'était un virtuose élève d'Eugène Isaïe, mais aussi un pédagogue formidable dont les méthodes sont encore travaillées aujourd'hui dans nos écoles et ailleurs.
0: Alors, comment se déroule donc ce week-end à Verviers ? C'est 2 jours, c'est ça ?
1: Voilà, c'est ça. Alors donc, le samedi, à partir de 13h, il y aura donc une épreuve-concert. Épreuve-concert, on l'a appelée comme cela, car on voulait essayer d'enlever le plus possible cette pression liée au concours, dont le mot peut être un peu péjoratif. Et donc, les candidats, les élèves vont se produire en fait sous forme d'un concert en 2 parties. Donc la première partie a donc lieu à 13h et puis il y aura une pause et la deuxième partie commencera approximativement vers 14h45 avec une proclamation des finalistes vers 17h15. Et en fait le lendemain la finale elle aura lieu à partir de 10h et donc tout cela dans la salle Guy-Philippe Leupart du Conservatoire de Verviers.
0: Et c'est combien de candidats qui seront présents ?
1: Alors pour cette année on a une petite 20aine de candidats et alors donc il n'y a pas de catégorie à la base. Les candidats ne peuvent pas s'inscrire dans une catégorie spécifique, comme on pourrait le voir dans d'autres concours. Mais en fait, sur base de leurs prestations, de ce qu'ils auront fourni ce jour-là, c'est le jury qui aura la lourde tâche de les patcher dans 3 catégories qui ont été cadrées par l'ASBL. Avec sur base de capacités artistiques, nous allons dire.
0: Je ne sais pas si on en a parlé, il y a une tranche d'âge aussi pour participer à ce concours ?
1: Alors oui, donc a priori l'âge minimum, il n'y en a pas réellement, sauf qu'en fait on a quand même mis un cadre pour que ce soit à partir de la 4e année en Académie de musique.
0: Okay, okay.
1: Et a priori c'est jusqu'à 18 ans.
0: Ok, voilà, donc c'est plutôt ado, voilà.
1: C'est quand même, c'est enfant, ado, c'est quand même plutôt large, mais il n'y a pas réellement de niveau obligatoirement requis, à part quelques années de pratique.
0: Et au niveau jury, qui sera là ?
1: Alors, on a un beau jury composé d'un président du jury par M. Philippe Coche, qui sera secondé par Shirley Loeb, Cathy Sébastienne, Olivier Gillot, Laurence Lacroix. Donc c'est un jury de violonistes reconnus dans le monde musical belge et étranger.
0: Donc 3 catégories, donc 3 prix alors du coup le dimanche.
1: Alors il y a 3 prix par catégorie, on a voulu être large parce qu'on veut vraiment éviter que les prix ne soient que le but final du concours. Je veux dire, chaque candidat mériterait d'avoir un prix rien que par le fait de s'être préparé et d'avoir osé venir. Donc voilà, nous sommes relativement larges, il y a 3 prix par catégorie. Après on peut imaginer que si vraiment le niveau n'était vraiment pas atteint, ils ne seraient peut-être pas tous décernés, mais ce n'est vraiment pas le but de ce concours. C'est vraiment plus que les candidats, que les jeunes osent venir pour progresser dans le rare et parce que c'est vraiment une étape indispensable.
0: Donc j'imagine qu'à ce stade, évidemment, tous les candidats sont là, il n'y a plus de nouveaux candidats.
1: Non, les inscriptions sont terminées déjà depuis pas mal de temps.
0: Oui. Par contre, en revanche, si vous êtes là, c'est pour assister sur le fait que l'intérêt, c'est que vous c'est d'attirer le public à venir voir ce concours, parce que, comme vous l'avez dit, l'intérêt, c'est qu'il se produise devant un public.
1: Mais c'est ça, en fait, le public, c'est tout simplement le cadre du match, si on peut parler comme ça. Donc, le sportif qui joue devant des gradins ne vit pas une vraie compétition. Donc pour les élèves, jouer devant une salle remplie leur permettrait de vivre une expérience complète du jeu de scène. La présence des spectateurs apporte une écoute, une attention, une adrénaline qu'on ne retrouve nulle part ailleurs. C'est impossible à simuler. En fait, ce n'est qu'à ce moment-là qu'on voit ce que c'est l'écoute, qu'on ressent le public attentif et qui attend notre discours, parce que la musique, c'est un discours. Et c'est une expérience qui est assez riche aussi à vivre. Donc je pense qu'il faut habituer les enfants, les élèves à la vivre le plus tôt possible aussi.
0: Et bien voilà, donc 10 et 11 octobre, on rappelle les éléments pratiques.
1: Donc à 13h, première partie de l'épreuve concert au Conservatoire de Verviers, 14h45, la deuxième partie, et la finale le lendemain à partir de 10h. Donc pour la finale, les détails sont un peu plus houleux, on va dire, puisque nous ne savons pas encore exactement combien de finalistes nous allons avoir. Donc c'est à partir de 10h, il y aura probablement aussi deux parties, une à 10h et puis une en tout début d'après-midi pour une proclamation des résultats estimé vers 16h30.
0: Ok, et on l'a pas dit, mais l'entrée est libre et gratuite.
1: Évidemment, parce que vraiment, on a vraiment besoin de vous, on a besoin du public pour les enfants, donc il était évidemment hors de question de faire payer l'entrée, donc venez, s'il vous plaît, venez les écouter et les encourager.
0: Et on rappelle que le Conservatoire de Verviers, c'est rue Chapuis.
1: Numéro 6.
0: Voilà, c'est relativement facile à trouver dans le centre, rue Chapuis, on peut se garer au parking de la piscine pas loin.
1: Donc voilà, tout à fait, et il y aura un bar pendant toute la durée du concours pour faire une petite pause, pour décompresser, pour discuter entre parents, professeurs et autres.
0: Eh bien, merci Caroline d'être venue nous en parler.
1: Avec plaisir, merci pour votre accueil.

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Bonsoir, bienvenue sur Bleu Clair. Rémi au micro pour vous présenter l'édition de ce mercredi 7 octobre. Au sommaire ce soir, entre Pépinster et Theux, la route va être coupée pendant 2 semaines pour des travaux. Et à Verviers, la grève chez Intradel continue de fermer les recyparcs. À Dolin, un début d'incendie dans une maison de repos a été rapidement maîtrisé hier soir. Côté national, le procès de Nicolas Hulens est suspendu après sa condamnation pour assassinat et un Belge décroche le prix Nobel de physique. Et puis, la météo de votre soirée, juste après. Commençons chez nous, dans notre région. Entre Pépinster et Theux, la route de Prévost-Champs va être coupée à la circulation pendant 2 semaines. Les travaux débutent lundi 12 octobre et dureront jusqu'au vendredi 23. En cause, la réparation des dégâts laissés par les inondations de 2021, avec des fouilles profondes incompatibles avec le passage des véhicules. Les automobilistes devront passer par Verviers et Ancival, ou par Tancrémont et Louvénier. Les riverains pourront rejoindre leur domicile, mais le point de passage changera au fil du chantier. Direction Verviers, où la grève chez Intradel se poursuit. Comme dans 72 communes de la province de Liège, le recyparc de Verviers reste fermé jusqu'à vendredi,

Au deuxième étage de la résidence Léon d'Andrimont, un mégot de cigarette aurait mis le feu à un pantalon avant que les flammes ne gagnent des rideaux. Le personnel de la maison de repos a éteint les flammes avant l'arrivée des pompiers de la zone Vesdre-Oignet-Plateau. Une personne a été légèrement intoxiquée et transportée en ambulance, par précaution. Place maintenant à l'actualité nationale. Le procès de Nicolas Hulens, reconnu coupable hier de l'assassinat de sa belle-mère, a connu un coup de théâtre à la cour d'assises de Nivelles. La défense a demandé la récusation des juges, estimant qu'une erreur de procédure a entaché le vote sur la préméditation. Les débats sont suspendus et reprendront le mercredi 4 novembre. En attendant, Nicolas Hulens reste... Autre sujet qui fait la fierté du pays. Le prix Nobel de physique revient cette année au Belge Francis Alzan. C'est le 12e Nobel de l'histoire pour la Belgique. Le scientifique est récompensé pour ses travaux sur les neutrinos, menés notamment grâce à l'observatoire IceCube en Antarctique. Une distinction saluée comme un véritable symbole pour la recherche belge. Un mot sur la météo. Chez nous, en Ardenne bleue, pour la suite de la soirée, la nuit et la journée de demain. Les averses reviennent par moments ce soir, avec un vent qui faiblit progressivement après la tombée de la nuit. Cette nuit, le temps reste humide, avec de nouvelles rafales avant l'aube, jusqu'à 40 km par heure. Demain jeudi, le ciel restera très chargé, avec de la pluie faible qui persiste, et des températures qui ne dépasseront pas 13 degrés. Voilà pour l'essentiel de l'actualité de ce mercredi. Merci pour votre écoute, c'était Rémi au micro, heureux d'avoir présenté ce bulletin. Restez bien à l'écoute de la suite des programmes de Bleu Clair. On se retrouve demain à 7h, ici, sur Bleu Clair.

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Pas le Péqué pour les petits, bien sûr. 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On vient surtout pour rigoler là-bas. Des haltes Péqué pour les grands, des softs pour les plus jeunes, petite restauration sucrée et salée au départ et sur le parcours de la bonne humeur et probablement quelques courbatures le lendemain. Et parce qu'une balade sans récompense, c'est quand même suspect, à l'arrivée, barbecue convivial à la rotonde de Brinzen. Pas très motivé pour les 10 km, aucun souci. Les moins courageux ou les plus raisonnables peuvent directement nous rejoindre au barbecue vers 13h. Participation aux frais pour les adultes 25 euros, les enfants 12 euros et les adultes enfants la balade uniquement avec des haltes bien sûr prévues 10 euros. Paiement sur un compte qui est renseigné sur la page Facebook de Radio 4910, communication nom prénom balade Péqué. Prévoyez de bonnes chaussures de marche et des vêtements adaptés à la météo. Nos forêts ne fournissent pas encore le service parapluie. Non. Inscription jusqu'au dimanche 27 septembre, dernier délai. 80 personnes maximum, alors ne traînez pas trop, contrairement à ce que vous ferez peut-être pendant la balade. Info inscription auprès d'un membre du comité, le 0494 47 17 40. 0494 47 17 40. Et surtout, merci de préciser lors de l'inscription balade uniquement ou plus barbecue. 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

0: Bonjour Bader.
1: Bonjour Eric.
0: Bienvenue donc dans Je peux pas, j'ai piscine.
1: Merci.
0: Nous allons annoncer à nos auditeurs un événement qui se déroule le 10 octobre, que vous organisez, un concert exclusif à la salle Lucomel de Lord Cossidy.
1: C'est ça.
0: Donc c'est pas n'importe qui, c'est des artistes phares de la scène reggae dancehall.
1: Ah, on peut carrément dire que c'est vraiment une légende de la musique, hein, une légende du hip-hop reggae dancehall, c'est voilà.
0: Ouais. Et comment est-ce que vous avez fait pour inviter cet artiste? Comment est-ce que le concept, enfin, l'idée est venue d'abord,
1: hein? Alors comment l'idée est venue, c'est que en fait, c'est pas mon premier événement. L'année passée, j'avais déjà organisé un événement avec un artiste de la ville qui s'appelle Bilal Benjani, dans lequel on avait fait. Là, c'était vraiment du rap et on avait invité Al Capote pour cet événement-là. Et voilà, là, l'événement c'était extrêmement bien passé. Et en fait, on voulait pas rester vraiment que dans le rap. On voulait vraiment se diversifier et on voulait présenter une autre branche de la musique urbaine. Et alors, dans la branche de la musique urbaine, il y a le reggae dancehall qui est aussi très présent. Ben voilà, on a voulu faire un show qui se basait sur le reggae dancehall et on voulait frapper vraiment un grand coup et ramener une énorme star. Et ben, on a contacté Lord Cossidy et voilà, et il sera là le 10 octobre.
0: Donc la volonté de créer un événement aussi à Verviers
1: c'est ça. Parce que voilà, comme j'imagine que vous le savez, mais comme Verviers a un peu la réputation de la ville morte où il ne se passe plus grand chose, ben voilà, on essaie un peu de changer les mentalités, les opinions et de créer des beaux événements comme ça, quoi.
0: Alors, bonne nouvelle, il n'y aura pas que Lord Cossidy, c'est carrément un mini-festival que vous proposez.
1: Bah écoutez, à chacun de nos événements, on met en avant les artistes locaux. Et là, pour le 10 octobre, il y aura un grand artiste local qui s'appelle Daddy Cookies, qui est aussi dans le reggae dancehall depuis plus de 20 ans et qui a vraiment une très très belle carrière. Et il ne sera pas tout seul parce que Daddy Cookies a été reconnu à l'époque avec le Atomic Spliff. Et donc il y aura Stoneman et il y aura aussi deux DJ. Donc il y aura Moxie et Sodado, voilà, qui eux sont vraiment les Selecta, qu'on dit ça dans le dialecte Sound System. Donc voilà, il y aura deux DJ et deux MC. Voilà.
0: Ouverture des portes donc à 19h30. C'est ça. Et puis alors, comment ça se passera en fait au niveau du...
1: Comment ça se passe? Alors déjà, à l'ouverture, il y aura un autre artiste aussi, donc voilà, d'où le mini-festival. Et l'artiste qui ouvre en fait la soirée s'appelle Sob, et lui est plus un artiste rap, plus rap de Los Angeles, donc avec une musique très douce, voilà, c'est vraiment, il n'y a pas mieux pour ouvrir un show. En DJ, on a encore un autre verviétois qui s'appelle Marco Sosa, voilà, encore un DJ de la région. Et voilà, donc Daddy Cookie, Stoneman qui enchaîne, et puis fin de soirée, tête d'affiche, Lord Cossidy, quoi.
0: Tout ça pour un prix assez démocratique, j'ai envie de dire, puisque c'est 25€ sur place.
1: C'est ça, c'est ça. Donc 25€ sur place, et, 25€ en pré-vente et 30€ sur place.
0: Okay.
1: Écoutez, nous, on a toujours voulu faire en sorte d'offrir nos événements à tout le monde. Voilà. Et c'est vrai qu'on a eu la remarque, mais Bader, vous pouvez faire plus cher, voilà, c'est quand même des grands artistes et tout. Donc voilà, nous, on voulait vraiment donner la possibilité à un maximum de personnes de venir le 10 octobre, quoi.
0: Ok, donc on a entendu pré-vente, donc là c'est encore disponible.
1: Ah oui, c'est ça. On est quasi en sold-out au niveau pré-vente. Et d'ailleurs, je voulais vraiment remercier tous les gens qui ont vraiment, entre guillemets, fait l'effort d'avoir leur pré-vente. Mais voilà, il y aura toujours possibilité d'avoir des tickets sur place, vu que sur place, il y a moyen de prendre des places, quoi.
0: Et les pré-ventes, ça se passe où?
1: Alors, ça se passe sur le compte Facebook et Instagram de Murmure, donc deux fois Murmure officiel.
0: Okay.
1: Et voilà, donc les préventes sont présentes sur place. Et alors, et comme je dis, même si les préventes sont bientôt en sold-out, il y aura moyen de se procurer des places jour du concert.
0: Ok, et donc c'est à la salle Lucomel, on l'a dit, une salle qui peut accueillir combien de personnes?
1: Alors, qui peut accueillir plus de 800 personnes, mais nous, pour ce soir-là, on va la diviser en deux. Parce que, voilà, pour ceux qui auront la chance de venir, il y aura une surprise et voilà. Donc il y aura le côté chaud et l'autre côté pour lequel, voilà, je réserve la surprise aux gens qui viendront le 10 octobre.
0: Ok, une raison de plus pour venir.
1: Exactement.
0: Et donc là c'est le deuxième, j'ai lu aussi quelque part que votre ambition c'était de continuer sur la série et de chaque fois construire des événements d'envergure sur Verviers.
1: Exactement. Surtout on voit que les gens viennent, les gens se prêtent au jeu, donc nous ça nous motive à
0: fidéliser les gens aussi.
1: Fidélise les gens et voilà, donc c'est vrai que on aimerait bien continuer sur la lancée, donc pour l'année prochaine faire aussi un événement, et j'espère encore mieux que ceux qui sont passés. Quoi.
0: Ok, ok. Bah, on rappelle les infos pratiques. Donc, c'est le 10 octobre, à la salle Luc Comel à Dizon. Le parking est facile, j'imagine, autour.
1: Oui, autour. Il y aura moyen de se garer. Y aura moyen.
0: Donc, en prévente, c'est sur Murmure officiel.
1: C'est bien ça. Facebook, c'est ça. Instagram.
0: Donc, 25€. 30€ sur place. Et voilà. Il n'y a plus qu'à venir.
1: Et voilà. Donc, franchement, les gens qui sont venus pour l'année passée pour Al Capote étaient super heureux. Voilà, vous le serez encore plus le 10 octobre. Et voilà, ça va être une très très belle soirée avec une très très belle vibe. Et voilà, et j'espère que les gens seront présents. Quoi.
0: Alors, pour conclure, je propose d'écouter Lord Cossidy. Alors.
1: Ah, super, super. Et alors, et moi, voilà, pour ne pas tomber à chaque fois dans le préjugé Ma Benz ou Sexyo, j'aimerais qu'on écoute Morenas.
0: Ok.
1: Morenas, parce que derrière ce morceau-là, il y a une histoire. L'histoire, c'est quoi? C'est qu'à l'époque, enfin toujours maintenant, mais à Paris, il y avait une boîte qui s'appelle Les Bains Douches, qui était une boîte un peu de la jet set et tout, ouais. Dans laquelle Lord Cossidy et ses amis se faisaient toujours recaler. Mmh. Et après que Lord Cossidy ait signé un contrat et ait eu les moyens, je veux dire, de faire des clips, voilà. Et en fait, il voulait absolument tourner son clip dans cette boîte-là, avec les physios qui le refoulaient quelques mois plus tard. Et c'est ça qu'il explique dans le morceau. Donc voilà, ça s'appelle Morenas. Voilà, un excellent titre que je conseille aux gens d'écouter. Quoi.
0: Ah ben, on écoute ça tout de suite. Voilà. Super. Merci Bader.
1: Merci Eric.
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0: C'est donc Lord Co-City, Morenas, qui sera, on le rappelle, le 10 octobre prochain à la salle Lucomel à Dizon.
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